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1: Il est 6h.
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Il fera ce que l'Éternel a fait pour nous est très grand et ce qu'il continue de le faire est très très très très immense comme, et notre joie est immense d'ailleurs pour tout ce que Dieu fait dans notre vie. Si nous avons encore la chance d'être encore sur pied ce matin, c'est que notre Dieu ne nous a jamais abandonnés et il ne nous avait pas abandonnés et il ne nous abandonnera pas aussi parce qu'il a dit. Il est le même hier, aujourd'hui et éternellement. À nouveau, bonjour, soyez bénis encore ce matin. Nous sommes encore là ensemble pour dire merci à Dieu qui nous a encore réveillés. Merci pour ses refaits dans notre vie. Merci pour son amour qui ne cesse de manifester dans notre vie. Nous allons commencer ce matin avec cette idée qui dit « Dieu n'est point un homme pour mentir, ni fils d'un homme pour se repentir. Ce qu'il a dit, ne le fera-t-il pas? » Ce qu'il a déclaré, ne l'exécutera-t-il pas? C'est ce qu'il a dit dans Nom, le chapitre 23, le verset 19. Dieu n'est point un homme pour mentir, ni fils d'un homme pour se repentir. Ce qu'il a dit, ne l'exécutera-t-il pas? Ce qu'il a dit, ne va-t-il pas l'exécuter dans notre vie? Je pense que c'est ce matin qu'il a permis que tu sois compté parmi les vivants, que tu respires encore. Parce que plusieurs sont allés hier au lit, ils n'ont pas retrouvé ce jour. Plusieurs sont sortis de leur maison, peut-être en ce matin, quelques minutes après. Leurs proches ont reçu des coups de fil où on leur disait que leur proche n'est plus. Beaucoup ont passé de vie à trépas cette semaine. Et d'autres encore passeront par là cette semaine devant nous. Quelles qu'en soient toutes les nouvelles que nous avons l'habitude de recevoir, bien que nous avons reçues jusqu'à ce jour, Dieu a permis que nous soyons encore parmi les gracieux. Chaque jour que Dieu fait est un nouveau jour de grâce pour nous. Ce matin, sur la 104.3, nous vous présentons nos félicitations. Nous disons que le Seigneur soit loué, que son nom soit glorifié encore davantage et qu'il continue d'ailleurs de nous bénir. De nous garder, de nous protéger contre tous les fléaux, quelle qu'en soit la hauteur, la teneur des fléaux, quelle qu'en soit la hauteur des contagions, quelles qu'en soient les épidémies, quelles qu'en soient les tempêtes, que nous soyons toujours debout. Nous voici encore au début d'un nouveau mois, le huitième mois de cette année 2018, et disons 2026 d'ailleurs, 2026 d'ailleurs, disons que Dieu a permis que nous trouvons le huitième mois de l'année 2026. David a reçu la mise en de cette émission. Samuel David sur le micro. Nous allons commencer par ceci.

Si tu es sur pied ce matin encore, continue de dire Alléluia, disons ensemble Alléluia au siècle des siècles pour l'architecte de l'univers qui a permis que ce matin, vous et moi, nous ayons encore le privilège d'exécuter encore ce cantique en son honneur.

Alléluia, alléluia, alléluia, où il règne au siècle des siècles. Et comme nous disons, ce qu'il a déclaré, ne l'exécutera-t-il pas? Voici, j'ai reçu l'ordre de bénir. Il a béni, je ne le révoquerai point. C'était ce que Balaam a répondu à Balak dans Nombre chapitre 23, et verset 19 et 20. Comme je lisais tantôt, a dit, Dieu n'est point fils d'un homme pour se repentir. Mais au verset 20, il dit, voici, j'ai reçu l'ordre de bénir. Il a béni. Je ne le révoquerai point. Il a béni. Si Dieu vous a béni, personne ne peut le révoquer.

Exode chapitre 20 dit ceci: Je suis l'Éternel ton Dieu qui t'a fait sortir d'Égypte, de la maison de servitude. Tu n'auras point d'autre Dieu devant ma face. Tu ne te feras point d'image taillée, ni de représentation quelconque, des choses qui sont en haut dans les cieux, qui sont en bas sur la terre et qui sont dans les eaux plus bas que la terre. Tu ne te prosterneras point devant elles. Tu ne les serviras point. Car moi, l'Éternel, ton Dieu, je suis un Dieu jaloux qui punit l'iniquité des pères sur les enfants jusqu'à la troisième génération et à la quatrième génération de ceux qui me haïssent, et qui fait miséricorde quand 1000 générations, et qui fait miséricorde quand 1000 générations à ceux qui aiment et qui gardent mes commandements. Tu ne prendras point le nom de l'Éternel ton Dieu en vain, car l'Éternel ne laissera point punir celui qui prendra son nom en vain. Souviens-toi du jour du repos pour le sacrifier. Tu travailleras 6 jours et tu auras tout ton ouvrage. Mais le 7e jour est le jour du repos de l'Éternel, ton Dieu. Tu ne feras point d'ouvrage, ni toi, ni ton fils, ni ta fille, ni ton serviteur, ni ta servante, ni ton bétail, ni l'étranger qui est dans tes portes. Car en 6 jours, l'Éternel a fait les cieux, la terre et la mer, et tout ce qui y est contenu. Et il s'est reposé plutôt, le 7e jour. C'est pourquoi l'Éternel a béni le jour du repos et l'a sanctifié. Honore ton père et ta mère, afin que tes jours se prolongent dans le pays que l'Éternel ton Dieu te donne. Tu ne tueras point, tu ne commettras point d'adultère, tu ne déroberas point, tu ne porteras point de faux témoignages contre ton prochain. Tu ne convoiteras point la maison de ton prochain. Tu ne convoiteras point la femme de ton prochain, ni son serviteur, ni sa servante, ni son bœuf, ni son âne, ni aucune chose qui appartient à ton prochain. Tout le peuple attendait les tonnerres et le son de la trompette. Il voyait les flammes de la montagne fumante. À ce spectacle, le peuple tremblait et se tenait dans l'éloignement. Ce matin, les versets que nous avons égrenés dans notre adoration, c'est Exode chapitre 20, du premier verset jusqu'au verset 19. Retenons que ce matin, nous sommes retournés à la case de départ avec notre Dieu. Que c'est notre adoration, nos mots de prière ce matin se focalisent sur ces points que je viens de citer, dans ces versets que nous venons de méditer. Et avant d'aller méditer le chapitre à méditer cette semaine, écoutons ceci.

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1: Nous allons maintenant maquiner et méditer le chapitre à méditer cette semaine. Et ce chapitre, c'est Daniel, le chapitre 3.
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3: Daniel, chapitre 3. Le roi Nebuchadnezzar fit une statue d'or, haute de 60 coudées et large de 6 coudées. Il la dressa dans la vallée de Dura, dans la province de Babylone. Le roi Nebuchadnezzar fit convoquer les satrapes, les intendants et les gouverneurs, les grands juges, les trésoriers, les jurisconsuls, les juges et tous les magistrats des provinces pour qu'ils se rendissent à la dédicace de la statue qu'avait élevée le roi Nebuchadnezzar. Alors les satrapes, les intendants et les gouverneurs, les grands juges, les trésoriers, les jurisconsuls, les juges et tous les magistrats des provinces s'assemblèrent pour la dédicace de la statue qu'avait élevée le roi Nebuchadnezzar. Ils se placèrent devant la statue qu'avait élevée Nebuchadnezzar. Un héraut cria à haute voix : « Voici ce qu'on vous ordonne, peuple, nation, hommes de toute langue. Au moment où vous entendrez le son de la trompette, du chalumeau, de la guitare, de la sambuque, du psaltérion, de la cornemuse et de toutes sortes d'instruments de musique, vous vous prosternerez et vous adorerez la statue d'or qu'a élevée le roi Nebuchadnezzar. Quiconque ne se prosternera pas et n'adorera pas sera jeté à l'instant même au milieu d'une fournaise ardente. » C'est pourquoi, au moment où tous les peuples entendirent le son de la trompette, du chalumeau, de la guitare, de la sambuque, du psaltérion et de toutes sortes d'instruments de musique, tous les peuples, les nations, les hommes de toute langue se prosternèrent et adorèrent la statue d'or qu'avait élevée le roi Nebuchadnezzar. À cette occasion, et dans le même temps, quelques Chaldéens s'approchèrent et accusèrent les Juifs. Ils prirent la parole et dirent au roi Nebuchadnezzar : « Ô roi, vis éternellement ! Tu as donné un ordre d'après lequel tous ceux qui entendraient le son de la trompette, du chalumeau, de la guitare, de la sambuque, du psaltérion, de la cornemuse et de toutes sortes d'instruments devraient se prosterner et adorer la statue d'or, et d'après lequel quiconque ne se prosternerait pas et n'adorerait pas serait jeté au milieu d'une fournaise ardente. Or, il y a des Juifs à qui tu as remis l'intendance de la province de Babylone, Shadrach, Meshach et Abednego, hommes qui ne tiennent aucun compte de toi, ô roi. Ils ne servent pas tes dieux, et ils n'adorent point la statue d'or que tu as élevée. » Alors Nebuchadnezzar, irrité et furieux, donna l'ordre qu'on amenât Shadrach, Meshach et Abednego. Et ces hommes furent amenés devant le roi. Nebuchadnezzar prit la parole et leur dit : « Est-ce de propos délibéré, Shadrach, Meshach et Abednego, que vous ne servez pas mes dieux et que vous n'adorez pas la statue d'or que j'ai élevée ? Maintenant tenez-vous prêts, et au moment où vous entendrez le son de la trompette, du chalumeau, de la guitare, de la sambuque, du psaltérion, de la cornemuse et de toutes sortes d'instruments, vous vous prosternerez et vous adorerez la statue que j'ai faite. Si vous ne l'adorez pas, vous serez jeté à l'instant même au milieu d'une fournaise ardente. Et quel est le Dieu qui vous délivrera de ma main ?» Shadrach, Meshach et Abednego répliquèrent au roi Nebuchadnezzar : « Nous n'avons pas besoin de te répondre là-dessus. Voici, notre Dieu que nous servons peut nous délivrer de la fournaise ardente, et il nous délivrera de ta main, ô roi. Sinon, sache, ô roi, que nous ne servirons pas tes dieux, et que nous n'adorerons pas la statue d'or que tu as élevée. » Sur quoi Nebuchadnezzar fut rempli de fureur, et il changea de visage en tournant ses regards contre Shadrach, Meshach et Abednego. Il reprit la parole et ordonna de chauffer la fournaise 7 fois plus qu'il ne convenait de la chauffer. Puis il commanda à quelques-uns des plus vigoureux soldats de son armée de lier Shadrach, Meshach et Abednego et de les jeter dans la fournaise ardente. Ces hommes furent liés avec leurs caleçons, leurs tuniques, leurs manteaux et leurs autres vêtements, et jetés au milieu de la fournaise ardente. Comme l'ordre du roi était sévère et que la fournaise était extraordinairement chauffée, la flamme tua les hommes qui y avaient jeté Shadrach, Meshach et Abednego. Et ces 3 hommes, Shadrach, Meshach et Abednego, tombèrent liés au milieu de la fournaise ardente. Alors le roi Nebuchadnezzar fut effrayé et se leva précipitamment. Il prit la parole et dit à ses conseillers, « N'avons-nous pas jeté au milieu du feu trois hommes liés ?» Ils répondirent au roi, « Certainement, ô roi !» Il reprit et dit, « Eh bien, je vois quatre hommes sans lien qui marchent au milieu du feu et qui n'ont point de mal. Et la figure du quatrième ressemble à celle d'un fils des dieux. » Ensuite Nebuchadnezzar s'approcha de l'entrée de la fournaise ardente et prenant la parole, il dit, « Shadrach, Meshach et Abednego, serviteurs du Dieu suprême, sortez et venez !» Et Shadrach, Meshach et Abednego sortirent du milieu du feu. Les satrapes, les intendants, les gouverneurs et les conseillers du roi s'assemblèrent. Ils virent que le feu n'avait eu aucun pouvoir sur le corps de ces hommes, que les cheveux de leur tête n'avaient pas été brûlés, que leurs caleçons n'étaient point endommagés et que l'odeur du feu ne les avait pas atteints. Nebuchadnezzar prit la parole et dit, « Béni soit le Dieu de Shadrach, de Meshach et d'Abednego, lequel a envoyé son ange et délivré ses serviteurs qui ont eu confiance en lui, et qui ont violé l'ordre du roi et livré leur corps plutôt que de servir et d'adorer aucun autre Dieu que leur Dieu. Voici maintenant l'ordre que je donne. Tout homme, à quelque peuple, nation ou langue qu'il appartienne, qui parlera mal du Dieu de Shadrach, de Meshach et d'Abednego, sera mis en pièces, et sa maison sera réduite en un tas d'immondices, parce qu'il n'y a aucun autre Dieu qui puisse délivrer comme lui. » Après cela, le roi fit prospérer Shadrach, Meshach et Abednego dans la province de Babylone. Sur quoi Nebuchadnezzar fut rempli de fureur, et il changea de visage en tournant ses regards contre Shadrach, Meshach et Abednego.
1: Amen. Amen. Voilà le chapitre à méditer cette semaine, c'est le chapitre 3 du livre de Daniel. Maintenant, nous allons écouter ceci avant de nous rendre tout à l'heure au camp de prière. Jésus est la solution. Écoutez ceci d'abord.

Après ce moment d'adoration, comme le dit ce morceau, est-ce que tu peux te lever maintenant et adorer le Seigneur? Est-ce que tu peux maintenant fléchir le genou? Si, depuis 6 heures, tu nous as suivis et où nous avons démarré ce matin avec Nombre chapitre 20, les versets 19 et 20. Nous avons passé Exode chapitre 20, les versets 1 à 19. Avant de méditer Daniel le chapitre 3, nous allons maintenant à présent marquer un arrêt pour aller au camp de prière. Jésus est la solution pour suivre l'évangéliste Paul Dodd d'une mauvaise vie. Moi, je vous retrouve après 7 heures. Bonne écoute à vous et que le Seigneur vous bénisse.

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0: Dieu va encore utiliser son serviteur. Celui qu'il a oint et établi à Pové. Et à travers lui, il a établi ce camp à Devoukame.
1: Et
0: nous voulons humblement nommer
1: Subola
0: serviteur.
1: Nous m'envie.
0: Doji.
1: Paul.
0: Pendant qu'il se rêve, acclame Jésus.
2: Praise the Lord.
0: Hallelujah.
2: Praise the Lord.
0: Hallelujah.
2: Praise the Lord. Hallelujah.
0: Lève-toi et prie, car ta lumière arrive. Le slogan dit, lève-toi et prie, car ta lumière arrive. Et la gloire de l'Éternel se lève sur toi. Tel est le thème de la séance.
2: Amen.
0: Amen.

c'est toi, le Dieu du passé. C'est toi, le Dieu.

0: Amen.
1: Si tu as béni, réponds fortement. Amen.
0: Amen.
1: Réponds encore fortement. Amen.

0: aujourd'hui, tu n'as pas changé et tu ne changeras point. Puisque tu nous aimes et tu parles fréquemment à tes enfants, un père excellent, c'est lui qui parle fréquemment à ses enfants. Depuis que tu as commencé cela, jadis, ce sont des hommes que tu utilises. Grâce à ton amour pour l'homme, tu as vu nous, les moindres personnes que tu veux utiliser. Cela ne veut pas dire que nous sommes les plus bons, mais c'est juste une grâce de ta part. Nous te supplions, nous voici. Nous nous abandonnons totalement à toi. Tel que toi-même tu veux nous utiliser, Sauveur Jésus, utilise-nous à ta volonté. Ton peuple est déjà à l'écoute. Pour cela, nous te supplions, passe par nous et parle-leur.
1: Amen.
0: Amen. Vous pouvez acclamer Jésus plus fort que cela. En ce moment précis, à travers notre Seigneur et Sauveur Jésus-Christ, recevez tous mon bonsoir. Mon bonsoir à vous tous qui êtes en présentiel dans le camp ici, et mes salutations fraternelles à tous ceux qui nous reçoivent depuis leur position à travers le monde entier. C'est une grâce que Dieu m'est encore amené chez vous. Et ensemble cette nuit, nous allons encore écouter la parole de Dieu et puis prier. Là où nous sommes actuellement, c'est un camp de prière, ce n'est pas une église. Et nous écoutons la parole de Dieu et après nous prions.
1: Quand il y a mis le monde des hommes, il y a mis le monde des hommes,
0: cette semaine, nous sommes en train d'observer 7 jours de jeûne et prière dans toutes les paroisses. Jésus est la solution.
1: Amen.
0: Amen. Et c'est un programme de jeûne et prière de 7 jours que nous organisons très souvent lors des vacances. Tous ceux-là qui se sont rappelés de ce programme et qui sont en train de l'observer, levez vos mains, je vais voir. Levez correctement les mains. Que Dieu, à travers ce jeûne et prière, vous fasse du bien. S'il vous plaît, nous avons tiré un thème pour le programme de jeûne et prière. Et le thème est tiré dans le livre du prophète Ésaïe, chapitre 60. Verset 1er, là où Dieu a parlé au prophète Ésaïe. Il dit
1: Ésaïe,
0: l'heure a sonné du moment où le peuple se trouve encore dans les ténèbres, que mon peuple se lève et qu'il brille parce que sa lumière arrive et ma gloire va se lever sur lui. Je m'en vais te rassurer que le temps de finir cette semaine, la gloire de Dieu, amen, la gloire de Dieu se fera voir dans ta vie. S'il vous plaît, je

0: gagnons un peu de la gloire.
1: Boubou, élevez-vous.
0: Et l'honneur est à part.
1: Atin chikokulevo.
0: Et la gloire aussi est mise à part.
1: Atin do boubou.
0: Tu peux avoir l'honneur et manquer de gloire. Amen. Si tu as la gloire, automatiquement, tu auras l'honneur. Et tu seras bien sûr respecté sans avoir la gloire sur ta vie. Mais quant à la gloire, la gloire est spéciale. Et la gloire, tout le monde ne la voit pas physiquement. Quelqu'un peut avoir de l'argent et être respecté. Mais ce qu'on appelle gloire, c'est Dieu qui l'accorde à l'homme. Si la gloire de Dieu descend sur toi, tu auras l'honneur. Et rien ne pourra le changer. L'honneur. Et l'honneur, tu peux finalement le perdre après. Mais quant à la gloire, si Dieu la pose sur toi, amen. La gloire donne automatiquement l'honneur et le respect. Et d'autant plus que tu es la gloire, ou bien tu es dans la gloire de Dieu, ton honneur sera pour toujours. Amen. Pour cela, je prie, afin que la gloire de Dieu vienne sur toi. Alors, la gloire, lorsqu'elle descend sur l'homme, si tu étais caché, tu seras visible aux gens. Que tu le veuilles ou pas, la gloire qui est descendue sur toi, cette gloire va te donner l'honneur. Amen, amen, amen. Même si tu te trouves dans un coin quelque part, avec la gloire de Dieu, les gens vont te connaître. À cette époque, le peuple de Dieu était dans les ténèbres noires.
1: Si on le doukome,
0: si on était dans les ténèbres, dans l'obscurité, et Dieu a fait réfléchir et s'est dit qu'il doit leur donner la gloire. Mais Israël devrait jouer un devoir.
1: Sion
0: doit aussi assurer un devoir avant d'avoir cette gloire. Et le devoir, c'est que lève-toi car ta lumière arrive. On dit lève-toi. Lorsqu'on demande à la personne de se lever et on dit à celui qui est assis de se lever, tu ne peux pas rester assis les bras croisés et avoir le miracle de Dieu. Tu as un devoir. Le devoir, c'est le jeûne que tu es en train de faire maintenant.
1: Oh,
0: amen, amen, amen, amen, amen. Amen, amen, amen. Amen, amen, amen. Les ténèbres ont envahi le peuple. Mais je voudrais te dire, à travers ce jeûne et prière, toi tu brilleras. Et tu vas te retrouver dans une position de la vie. Tu vas te questionner si c'est réellement toi-même.
1: Oh.

0: Amen.
1: Amen.
2: Veuillez dire Amen.
0: Bon,
2: assois-toi doucement. Nous tous, nous sommes les créatures de Dieu. Nous tous, nous sommes le peuple de Dieu.
0: Mais
2: cette parole que Dieu avait adressée ne s'était pas adressée à tout le monde, mais c'était à Israël et à Sion. Ce qui veut dire que créature de Dieu que nous sommes, Amen. Nous qui connaissons Dieu, la prophétie s'adresse spécialement à nous. Disons, le peuple est envahi par les ténèbres. Lorsqu'il y a les ténèbres quelque part, disons, et l'obscurité est encore plus grande que les ténèbres.
0: Ténèbres. Amen.
2: Dis-moi Amen.
0: Ténèbres, obscurité.
2: Ok. Les ténèbres sont plus grandes que l'obscurité. Lorsqu'on dit que la nuit tombe, lorsque tu vois la personne pendant que la nuit tombe, tu serais en train de l'identifier malgré l'obscurité. Mais lorsqu'on parle des ténèbres noires, tu peux même voir ton enfant, ton mari, un objet précieux dans ces ténèbres noires sans pouvoir l'identifier. Tu peux même perdre un objet précieux par terre. Et tu ne pourras pas l'identifier ou le retrouver. Parce que ce n'est pas l'obscurité, mais il est question des ténèbres noires. Lorsque quelqu'un perd un objet dans les ténèbres, on ne pourra pas le retrouver. Mais on dit Israël, écoute bien. Ce n'est pas la nuit qui est tombée. Mais le peuple était envahi par les ténèbres. Mais quant à toi, Amen. Lève-toi et brille. Ta lumière arrive. Et la gloire de Dieu se lève sur toi.
0: Amen.
2: Toutes les ténèbres dans lesquelles tu te trouves, je déclare que tu marcheras désormais dans la lumière.
0: Amen.
2: Amen. Celui qui marche dans la lumière découvrira ses biens. T'es bien spirituellement et physiquement pendant que tu t'es levé, que tu dois prier. Oh là là, tu retrouveras tes biens. Tu retrouveras tes biens. Il y aura une différence entre toi et les enfants de ta mère qui ne sont pas dans cette lumière. Lorsque la gloire arrive, les peuples vont te connaître. L'ancienne identité que tu avais, tu seras renouvelé, transformé. Cette nuit, reçois cette gloire. Reçois cette gloire.
0: Amen.
2: Assois-toi doucement. Pour cela, le peuple de Dieu qui existe aujourd'hui,
0: et
2: Dieu avait adressé cette parole à Israël par le biais du prophète Esaïe. Alors Esaïe, qui est-il? Esaïe, le prophète dont il s'agit, il est lettré ou encore diplômé. L'année où le roi Ozias mourut, et Ézéchias, Esaïe plutôt vécut auprès du roi Ozias. Et lorsqu'il a vécu auprès du roi Ozias, et c'est l'année-là, alors après la mort du roi Ozias, il fallait qu'on partage l'héritage qui leur revenait. Et Esaïe aussi faisait partie des héritiers de ce roi. Et il était dans l'attente de recevoir les biens qui lui revenaient comme héritage. Et c'est à cette époque que Dieu l'appela.
0: Il
2: dit Esaïe, lève-toi. Car le peuple est envahi par les ténèbres. Et je vais prophétiser à travers toi. Tu annonceras à mon peuple que la lumière apparaîtra. Mais eux-mêmes doivent d'abord faire leur devoir. Qu'est-ce qu'ils feront comme devoir? Dis-leur de se lever. Amen. Et pendant qu'ils se lèveront, la lumière brillera pour eux. Esaïe même avait peur. Esaïe dit qu'il a vu Dieu sur son trône dans sa grande gloire. Et il s'est prosterné. Il a dit, oh là là, moi l'homme aux lèvres impures, comment est-ce que moi je peux découvrir en réalité face à face l'Éternel? Et l'Éternel lui a dit, Esaïe, n'aie pas peur. La gloire que tu viens de voir, amen, amen, amen, c'est elle que j'enverrai sur mon peuple. Si le monde est envahi par les ténèbres, dis à mon peuple de se lever et de briller. Et c'est ici que je dis, Dieu sait bien que tu as des problèmes. Dieu sait bien que tu traverses une épreuve. Mais ton souci, c'est que tu n'aimes pas te lever dans la prière. Chrétien, lorsqu'on demande de jeûner, tu ne jeûnes pas. Lorsqu'on demande de prier, tu ne pries pas. Non. Ton devoir, avant d'obtenir cette gloire, tu dois te lever. Si le diable te pourchasse, les épreuves de ce monde-là t'ont envahi. Si tu dors dedans, elles vont te vaincre. Mais si tu te lèves comme quoi, ça n'arrivera pas. Ils ont menti. Ça n'aura pas lieu. Et ça ne tiendra pas aussi. Et Dieu aussi va se lever. Alléluia. Et toi, tu vaincras. La maladie qui a tué les gens, toi, tu vas te lever et dire, moi, je ne mourrai pas de cette maladie. Les gens peuvent mourir avec.
0: Salomon, David,
2: David ah oui, a déclaré une parole.
0: Le Salomon blâché que
2: dans Psaume 118, verset 17, il dit, je ne mourrai pas. C'est lui-même qui faisait cette déclaration. Psaume numéro 118,
0: verset 17,
2: il a déclaré là, je ne mourrai pas, mais je vivrai. Et je raconterai les œuvres de l'Éternel. Écoutez ce qu'il a dit. Il dit, ils m'environnent comme des abeilles. Vous avez écouté? Et David, David parlait des hommes qui l'ont environné tout comme les abeilles s'assemblent quelque part. Amen. Il dit, mais au nom de l'Éternel, je les taille en pièces. Il dit, il me pousse pour que je tombe. Alléluia. Mais mon Dieu m'a gardé. Je m'en vais te dire, si tu te lèves dans tes épreuves, amen, la gloire de Dieu descendra sur ta vie.
0: Amen.
2: Veuillez dire amen. Je dis fréquemment, s'il y a certaines situations que toi-même tu acceptes volontairement, ça va demeurer comme ça dans ta vie. Je donne souvent un exemple. Et pendant que je m'étais marié, et je n'avais pas d'enfant. Pendant que je rendais ministère, à un moment donné, j'ai rencontré une grande prophétesse d'un camp de prière au Ghana. Elle et moi, nous étions en train de discuter. Et je lui ai dit, mais maman, je n'ai pas encore d'enfant jusqu'ici. Et la maman me répondait, et la maman m'a donné le nom du fondateur de l'église, comme quoi James McKeown n'avait pas d'enfant. Et Safo, celui qui l'a succédé aussi, n'avait pas d'enfant. Et Chema Yeboua aussi n'avait pas d'enfant. Et elle me disait, Dieu t'utilisera aussi puissamment. Mais ce qu'elle a ajouté, c'est que ce que Dieu utilise souvent puissamment, il y en a qui n'ont pas d'enfants. Moi, j'aurai mes enfants. Vous avez écouté? Je peux accepter ce qu'elle me disait. Et je vais commencer par me dire, mais c'est parce que Dieu veut m'utiliser puissamment que je ne vais pas avoir d'enfant. Alors s'il ne nous donne pas d'enfant, ça ne fait rien. C'est vrai. Et nous étions dans notre foyer conjugal jusqu'au 11e année. Un pasteur était venu me voir comme quoi il a eu une révélation selon laquelle Dieu lui a recommandé de venir me donner son fils afin que je l'adopte. L'enfant avait 7 ans. Et le pasteur était venu à mon absence avec son enfant et la commission a été chargée à mon épouse. Lorsque j'étais revenu, et mon épouse m'a transmis la nouvelle, j'ai dit, maman, je n'ai pas refusé que nous n'allons pas et à recevoir l'enfant du pasteur.
0: Voilà.
2: Mais moi je sais que j'aurai mes propres enfants. Et c'est toi qui sera la mère de mes enfants.
0: Je suis né à 11 ans.

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1: Je te parle pour que toi-même tu puisses te lever dans tes difficultés. Et tu diras, je ne périrai pas dedans.
0: Mais quand c'est chaos les dos.
1: Peu importe les puissances qui t'affrontent et qui t'attaquent.
0: Au corps de vie à
1: et tu as déjà amené l'enfant.
0: Okay.
1: Ils ont déjà amené l'enfant. Et lorsque le pasteur avait amené l'enfant, j'ai accepté recevoir l'enfant. Mais l'enfant ne portera pas mon nom de famille.
0: Mais
1: et il sera l'enfant que je vais recueillir. Parce que je crois en moi-même que Dieu me donnera mes propres enfants. En toute vérité, miraculeusement,
0: alléluia.
1: Amen. Quelque temps plus tôt, ma femme est tombée enceinte. Elle a fait le premier enfant.
0: Oh, alléluia.
1: Amen.
0: Et
1: je n'ai pas jugé de menteur le pasteur selon la révélation qu'il a reçue comme quoi Dieu lui a demandé de revenir me remettre son enfant pour que je l'adopte. Je n'ai pas dit cela. Non. Mais je te parle du fait que toi-même tu dois te lever dans tes difficultés. Tu traverses des épreuves, mais tu blagues avec tout. D'accord? Si c'est cette maladie-là qui va me tuer un jour, je l'attends pour qu'elle me tue. Si c'est la volonté de Dieu que je sois infertile à vie, je l'accepte. Si c'est la volonté de Dieu que je demeure dans la pauvreté de toi et qu'un beau jour je puisse le voir au ciel, je l'accepte. Ainsi, si c'est la volonté de Dieu que je sois célibataire à vie et au dernier jour je viendrai le voir au ciel, c'est mieux. Lève-toi et dis, ça n'arrivera pas. Ça n'aura pas lieu. Je sortirai de mes épreuves. Et pendant que tu fais la déclaration, elle va imparter ta vie.
0: Oh, amen.
1: Un béni de pont amen. Assois-toi doucement. Voici un autre qui s'ajoute.
0: Hannah.
1: Anne. Elle freinait l'infertilité. Elle s'est levée. Elle se rendait annuellement à Rama. Mais elle s'est levée un jour. Et décidément, elle a voulu que Dieu révèle sa gloire dans sa vie. Le jour de la fête où les gens étaient en train de manger, Anne avait jeûné. Elle a dit qu'elle ne mangera pas. Elle doit avoir son enfant. Elle ne serait pas enterrée stérile. Et Dieu doit révéler sa gloire dans sa vie. La façon dont l'homme doit se lever dans ses épreuves et dans ses difficultés, c'est de cela que je vous parle. Le devoir qui incombe à celui qui traverse les épreuves. Écoutez-moi. Et son mari l'a appelé.
0: Chérie.
1: Mais chérie. Je t'en prie. Moi qui suis ton mari là, je ne dépasse pas ou je ne vaux pas plus que 5 fils pour toi. Mais pourquoi tu te soucies encore ainsi? Suivez-moi attentivement. Et secondo, et la viande que je t'ai donnée, la viande que je
0: Amen.
1: Son mari lui disait, je t'ai donné une partie de la viande qui équivaut à 5 personnes. Cela ne te suffit pas pour que tu ailles préparer et manger. Et elle répondait à son mari, mon mari, la viande et que tout ce que tu m'as donné ne me suffisent pas, ne valent pas mieux que l'enfant que je demande à Dieu. Est-ce que c'est toi, mon mari, que j'enverrai afin que tu me rendes service? Moi, Anne, j'aurai forcément mon bébé. Et elle s'est mise à prier. Elle a prié et à un moment donné, elle s'est couchée à même le sol. Et elle manquait de mots dans la prière. Le souverain sacrificateur Élie s'est réveillé du sommeil. Et l'avait vu coucher au sol. Et Élie a commencé par l'injurier. Et disait, mais quelle est cette femme qui a célébré la fête et se retrouve dans cet état d'ivresse? Parce que l'esprit voulait encore déclencher la colère de cette dame-là. S'il était moi, si je me lève ainsi, quel sacrificateur es-tu? Mais quelle est cette boisson que j'ai prise et je suis ivre? Est-ce toi qui m'as donné la boisson à boire? Mais Anne savait bien ce qu'elle cherchait. Vous savez la réponse qu'elle a donnée? Oh, ta servante n'a bu ni boisson inivrante. J'ai un secret dans mon cœur. Et c'est ce secret que je dis à l'Éternel. Je veux voir la gloire de Dieu dans ma vie. Je veux voir ta gloire. Je veux voir ta gloire.

0: Veuillez vous asseoir doucement. Bien-aimé, vous êtes là. Je parle du devoir qui incombe l'homme dans ses difficultés. Elle s'est levée. Elle a dit, je me lamente. Je suis une femme lamentatrice. Je n'ai pas d'enfant. C'est pour cette raison que je pleure sur place ici. C'est pourquoi, malgré cette grande fête, je n'ai pas mangé. Parce que je suis à la recherche du fruit des entrailles. Et le serviteur de Dieu lui a dit, amen. Rentre et que ce que tu as demandé à Dieu te soit accordé. Écoutez-moi. Et elle a enfanté plus tard Samuel. Samuel, qui était devenu le grand prophète qui a dirigé Israël. Écoutez-moi.
1: Samuel,
0: Tes enfants feront les signes de ta prière. Toi-même tu vivras, tu les verras. Que la gloire de Dieu vienne sur toi. Ceux qui te connaissaient, Dieu changera ton histoire parmi eux. Si tu reçois la prophétie, dis amen depuis ta position. Cette nuit et cette nuit. Je verrai la gloire de Dieu dans ma vie. Je verrai la gloire de Dieu dans ma vie. Les yeux les verront. Les oreilles entendront parler d'elle. Et sauront que tu as opéré un miracle dans ma vie. Que les bénis de Dieu répondent amen. Vous voyez dans l'ancien temps, lorsque Élie et ses enfants commettaient de l'abomination, et surtout ses enfants, sur l'autel de Dieu, et la gloire de Dieu avait quitté son peuple, c'est Samuel que le Seigneur a utilisé afin de restaurer la gloire parmi son peuple. La prière que sa maman Anne avait faite dans l'ancien temps, cette prière était bénéfique pour le peuple de Dieu en son temps. Et je te dis cette nuit, toutes les prières que tu es en train de faire aujourd'hui, elles ne seront pas les prières vaines. Toi-même, tu auras les effets de ta prière, de même que tes enfants.
1: Bon, amen.
0: Dis amen.
1: Ayata, elle est cheatée.
0: Pendant que tu t'es levé, et tu t'es dit que je dois sortir coûte que coûte de mes difficultés, la prophétie dit ceci: lève-toi et brille, car ta lumière arrive
1: et
0: la gloire de l'Éternel se lèvera sur toi. Ce qui brille, tout le monde cherche à voir ce qui brille. Tu vas briller. Déclare Éternel. Cette nuit, ce n'est plus Esaïe. Cette nuit, ce n'est plus Israël. La recommandation nous parvient cette nuit. Pendant que je me suis levé, que la prophétie porte chair dans ma vie. Les peuples doivent voir ta gloire et sauront que j'ai réellement choisi un Dieu vivant. Les oreilles entendront, les yeux aussi verront. S'il vous plaît, priez, priez, priez.
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0: Je vous en prie, écoutez-moi. Ta ville se trouve dans les ténèbres maintenant même. Ta ville se trouve dans une épreuve maintenant même. Et tu as besoin de la gloire divine. Que lorsque la gloire descend sur toi, tu seras transformé et tu deviendras une autre personne. Amen. Là où les gens ont échoué, si tu arrives là, tu réussiras. Pour cela, déclare éternel. Je vais te présenter ces trois soucis maintenant. La pauvreté. L'infertilité. La maladie. Quel prix bagage du milieu de nous. S'il vous plaît, priez.
1: Arrêtez.
0: La pauvreté.
1: Et
0: l'infertilité et la maladie. Que ma part est en part somnage. Que ma part

0: Regardez-moi, s'il vous plaît.
1: Amen.
2: Amen.
1: Amen. Amen.
0: Que les élus de Dieu répondent Amen.
1: Amen.
0: Béni de Dieu répond Amen. Nous allons encore évoluer avec la prière.
1: Alléluia.
0: Amen. Nous allons prier fortement. Cette nuit, toute catégorie de honte qui se trouve dans ta vie, déclare, il est écrit, que quiconque croit en lui ne sera point confus. Pour cela, toutes sortes de hontes qui se trouvent dans ma vie, que l'Éternel les enlève, qu'il les enlève. Prie maintenant, mais toutes sortes de hontes qui sont les failles dans ta vie. Et les gens se moqueront de toi. Qu'il est plus présent à l'église que la bougie. Il est toujours malade, il n'a pas d'enfant. Il est célibataire et chômeur. Rien ne va dans sa vie. Prie maintenant. Il y a du changement.

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0: C'était du salut personnel avec l'évangéliste Paul Toudjounoumouvi qui nous a parlé de la foi de garder sa foi en Dieu, de garder sa foi à Dieu, que en Dieu, c'est Dieu seul qui est le maître de notre vie et le maître de l'univers. Donc si nous gardons la foi en Dieu, que nous arrivons à dire ou à apprendre à dire que, pas avec assurance que c'est Dieu qui est auteur de tout ce qui nous concerne, tout ce qui se réalisera dans notre vie, Dieu sera au rendez-vous dans notre vie au temps qu'il le faut et au moment convenant. Maintenant, nous allons passer à la dernière revue de cette émission.
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0: Alléluia. Nous allons commencer par dire Akpé, Akpé avec Joseph le Saint Chantre, parce que nous sommes au 8e mois d'ailleurs.

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7h48 minutes. Si vous devez aller à la messe à 8h ou au culte à 8h, commencez par vous préparer. Vous commencez déjà par être en retard. Et si vous êtes en route et que vous nous suivez, soyez bénis. Soyez bénis et dites Alléluia. Et dites aux amis.

Voilà, nous voulons le Seigneur, disons Hosanna avec nos frères congolais et que le nom de Dieu soit loué. Nous avons commencé ce matin à 6h, on a commencé à dire Alléluia, Alléluia à notre Dieu. Nous avons pris pour la prière matinale aujourd'hui, Nombre, chapitre 23, le verset 19 et 20 qui dit « Dieu n'est point un homme pour mentir, ni fils d'un homme pour se repentir. Ce qu'il a dit ne le fera-t-il pas ?» Et Balaam a dit « Puisque quand Dieu, lui, il dit un homme ne peut révoquer la voix de Dieu, ainsi je dis ce matin que tout ce que Dieu a prescrit sur notre vie, comme nous le disons dans notre dialecte et chez nous, dans notre culture d'ailleurs, tout ce qui est les traces, bien les tatouages que Dieu a fait dans nos paumes de main, personne ne peut le changer. Ainsi, Balaam l'a certifié. Nous avons aussi médité un peu Exode chapitre 20, verset 1 à 19, où il parle des commandements de Dieu. Et nous savons que le premier Dieu a dit « Aime ton prochain comme toi-même ». Et tous les interdits que Dieu a cités dans ce chapitre, nous le connaissons d'ailleurs parce que avant d'avoir notre première communion, nous passons par là. Que Dieu nous bénisse et que Dieu nous garde. Nous avons médité ensemble le chapitre 3 du livre de Daniel qui a parlé des trois amis de David. Pour le chapitre à méditer cette semaine, nous avons écouté l'évangéliste Paul Dodjinou, mon vu du camp de prière, Jésus est la solution, le prouvé, qui nous a parlé de la foi d'Abraham qui lui a porté et malgré sa vieillesse, il a eu d'enfants. Que Dieu soit loué, Dieu soit béni. David a rien assuré la mise en œuvre de cette émission. Samuel Kofida, je suis resté au micro. C'est grâce à nos émetteurs sur la 104.3 que vous nous avez suivis. L'Éternel nous a gardés. Nous partageons la paix par ici. Restez câblés. À partir de 8h, vous aurez encore à recevoir encore beaucoup de joie et beaucoup de paix que partageront encore.

nos grands frères, c'est eux maintenant d'ailleurs, la communauté Mina, parce que nous sommes du sud-ouest du Togo, du Bénin, sud-ouest et sud-est du Togo. Que Dieu soit loué, que Dieu soit béni dans notre vie. Soyez bénis, à dimanche prochain.

0: Hallelujah.
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1: Il est 8h.
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6: Et dans le monde, Mwangpon, Bernice, cuisine, restauration. Et bien, nous avons fait des choses de fil de volet, même pour que nous soyons dans les blocs. Mais nous avons fait des choses et des mitans. Parce que nous sommes sur la radio, mais l'enseignement, quand nous sommes dans le monde, nous sommes dans la zone de ce côté, quand nous sommes dans le monde, nous sommes dans le monde. Mais nous avons posé des dossiers, des concours, nous avons dit que nous avons dit que nous avons dit ndi daton yo do CFPA abome bon aso ko fo def carton ji da yo gbe me ve onu mi pere me de wa do to 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

0: Eyo vite le temps où est-ce l'eau?
1: Le
0: oh, on les doit bien. Gbedegbe.
1: On les doit bien.
0: Allô, Yahweh. Faux Michel.
1: Oui, Dota.
0: Agoy. Au fond d'eau, ma.
1: Beaucoup d'eau indépendant.
0: Je
1: parle de Yahweh pour te réveiller.
0: Ma, oui. Oh, elle me bagage au noir. Je me dis, non, ma. Jolie radio, Bovide. Nana bezole.
1: Donc,
0: c'est là, je suis là. Je suis là, je suis là.

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1: Il est 9h.
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Le projet d'inclusion des jeunes prodiges par le biais du programme Azoli travaille à l'insertion professionnelle de 1000 jeunes dans la vie culture. 100 jeunes sont déjà sélectionnés pour la phase pilote dans les départements de l'Atlantique et de l'UEME. Ils ont suivi les formations techniques de courte durée organisées dans les lycées techniques agricoles. 900 jeunes restent à être sélectionnés. Dans cette émission, nous faisons le point de ce qui est fait et de ce qui reste à faire dans le cadre de l'opération aviculture du programme Azoli. Dans un premier temps, la responsable de l'unité aviculture du programme Azoli nous présentera une vue globale de cette opération. Ensuite, l'expert aviculture du Prodige reviendra sur les différents appuis au profit des bénéficiaires. Et enfin, le spécialiste foncier au Prodige nous situera sur les obligations liées aux espaces géographiques à occuper par les bénéficiaires. Wilfried Boutara de Radio Dinaba FM de Boukoumbé conduit cette émission. Bienvenue à tous.

0: Elle a à charge l'unité aviculture du programme Azoli. Son équipe travaille depuis des mois pour concrétiser l'initiative de l'insertion professionnelle de 1000 jeunes dans l'aviculture, notamment la production de poulets de chair. Sarah Abantou, au micro de Sadat Saoudé, de Radio Rurale Locale de Waké, lève un coin de voile sur cette opération.
1: L'objectif de l'initiative 1000 jeunes en aviculture, c'est vraiment de pouvoir, pour l'une des premières fois, intégrer la notion d'emploi dans le contexte de structuration d'une filière et d'une chaîne de valeur, notamment ici la filière avicole. Donc, on cherche vraiment à faire en sorte que dès qu'on essaye de développer, de structurer ou de renforcer un secteur au Bénin, par exemple, dans un programme de développement, d'intégrer le volet emploi dès le départ pour qu'on puisse également trouver des voies et des moyens de pouvoir donc augmenter le nombre d'emplois salariés et indépendants dans le cadre de ce développement de filière. Ici, c'est la filière avicole qui est notamment en pleine structuration, en plein renforcement, et on a voulu donc que les jeunes puissent participer du coup très rapidement à cette structuration de cette filière et puissent également trouver donc de l'emploi, devenir des entrepreneurs avicoles et des futurs éleveurs de poulets de chair.
2: Qu'est-ce qui est déjà fait dans le cadre de cette opération?
1: Déjà, la conception de l'initiative 1000 jeunes en aviculture, qui est logée au sein du PRODIGE, donc le projet d'inclusion des jeunes. Ça a été également la phase de mobilisation donc, des fonds afin de pouvoir financer cette initiative. Donc, on a la Banque mondiale qui nous accompagne dans le cadre de la mise en œuvre et du financement de cette initiative. Et ça a également été de pouvoir vraiment démarrer avec la phase pilote. La phase pilote, c'est la sélection des bénéficiaires dans l'Atlantique et l'Ouémé. Donc on remercie d'ailleurs les différentes mairies et les départements qui ont pu nous accompagner pour qu'on puisse donc terminer et clôturer la phase de sélection des bénéficiaires. Et ça a également été donc de pouvoir démarrer les premières formations. Actuellement, nous sommes en train de faire donc la formation technique de courte durée dans 3 lycées techniques agricoles. Et ces jeunes-là vont donc ensuite pouvoir participer donc au stage d'immersion dans des PME avicoles existantes. Voilà ce qui a été réalisé et nous allons très bientôt lancer la campagne pour recruter donc ou lancer l'appel à candidature pour les 900 jeunes qui restent au niveau des 10 départements qui restent. Puisqu'on a 2 départements, Atlantique et Ouémé, pour l'instant, pour lesquels on a pu faire le démarrage de la phase pilote. Il reste encore les 10 autres départements, puisque les 12 départements du Bénin sont concernés.
2: Qu'est-ce qui reste à faire dans le cadre de l'opération aviculture du programme Azoli?
1: Aujourd'hui, il faut avoir les candidatures du reste des 10 départements du Bénin, hors Atlantique et Ouémé. Donc, il nous reste à démarrer les constructions donc, de ces fermes avicoles qui vont accueillir les bénéficiaires. Nous avons déjà identifié également des sites qui vont pouvoir servir donc de domaines sur lesquels les installations vont être réalisées. Ça, c'est pour l'Atlantique et l'Ouémé. Nous avons besoin de continuer donc la recherche et l'identification de sites qui vont pouvoir accueillir les bénéficiaires des autres départements. Donc ça, c'est encore une grosse étape à franchir. Et nous avons enfin, bien sûr, les marchés importants lorsque les travaux vont démarrer, ceux qui nous permettent de pouvoir s'approvisionner en intrants, puisque ce programme fournit des intrants donc aux bénéficiaires pour les 2 premières bandes. Les équipements sont également à commander, puisque les sites vont être équipés. Et il va également nous rester donc les dernières phases de formation et les agrégateurs également qui sont à sélectionner.
2: En dehors des bénéficiaires, quels sont les autres acteurs impliqués?
1: C'est une initiative qui implique tous les maillons de la chaîne de valeur. Là, on a vraiment souhaité que les bénéficiaires puissent se focaliser sur le volet élevage, donc production. Mais pour qu'ils puissent produire, il leur faut des intrants. Il leur faut des poussins d'un jour et il leur faut de la provente. Il leur faut également des produits vétérinaires. Ça veut dire que nous avons les fournisseurs de ces intrants-là qui sont également impliqués. Et tout l'écosystème qui leur permet de pouvoir fournir donc des intrants de qualité. Donc, on a les prestataires privés, les fournisseurs d'intrants. Lorsque les bénéficiaires vont produire et élever les poulets de chair, ils vont devoir le commercialiser au transformateur. Donc, on a toute la chaîne de transformation qui est impliquée également, les abattoirs. On a également les structures qui vont distribuer de l'étape éleveur aux abattoirs également. Et tout le volet transformation également, emballage, etc. Nous avons ensuite les distributeurs. Donc, vraiment de voir dans quelle mesure est-ce que, après l'étape de la transformation, les distributeurs peuvent donc acheminer les poulets transformés vers le consommateur final, vers des points de distribution, restaurants, supermarchés et autres grandes structures à forte consommation. Nous avons également le ministère de l'Agriculture, de l'Élevage et de la Pêche, vraiment impliqué, engagé depuis le début de cette initiative, que ce soit dans la conception et actuellement dans la mise en œuvre, et garant donc au travers de la direction de l'élevage du respect des normes, du respect des textes, puisqu'on est vraiment sur une activité sensible, risque de contamination, respect des distanciations. Donc il y a tout ce volet-là et on est accompagné par le ministère de l'Agriculture, de l'Élevage et de la Pêche. On a bien sûr un opérateur technique et de mise en œuvre, Prodige, le projet d'inclusion des jeunes, en financement la Banque mondiale. Et sur le volet formation, nous sommes accompagnés par le ministère de l'enseignement secondaire, technique de la formation professionnelle, au travers du FODEFCA, qui donc nous permet de pouvoir délivrer des formations de qualité sur le volet formation professionnelle aux bénéficiaires. Ensuite, on a également tout le réseau d'interprofession. Donc, on travaille avec l'IAB, qui est donc l'interprofession d'agriculteurs du Bénin, mais également avec l'UNAP, qui est plutôt l'Union nationale des producteurs. Ça, c'est plutôt le volet producteur. Donc, on travaille avec ces deux interprofessions-là depuis le début également, pour être sûr que non seulement les formations qui sont délivrées, mais la manière dont les bénéficiaires vont être installés répond aux besoins du marché. Et on a aussi en acteur impliqué, mais que ça va venir plus tard dans la phase d'expansion, c'est le FNM, donc le Fonds national du microcrédit, et le FNDA, le Fonds national pour le développement agricole, qui vont être des acteurs qui vont plutôt vraiment rentrer en jeu lorsque les bénéficiaires seront déjà installés pour des questions d'expansion, d'accès à des lignes de crédit.
2: Quel rôle joue l'exagrégateur partenaire de l'opération agriculture du programme Azoli?
1: Les agrégateurs sont des structures privés qui vont se manifester au travers d'un appel à manifestation d'intérêt qui va être lancé bientôt, qui vont pouvoir donc accompagner un réseau, environ une dizaine, par agrégateur de producteurs issus du programme et leur fournir ou des avances sur les intrants ou conseiller les intrants à utiliser, mais surtout qui vont suivre la production dans le but de la racheter et ensuite de la commercialiser au travers de leur marché à eux. Donc, si un agrégateur, une structure privée décide de faire partie du projet, répondre à un appel à un ami et ensuite vont être matchés avec, disons, une dizaine de bénéficiaires, ça veut dire que chaque mois, au lieu de collecter 1000 poulets de chair par mois, ils vont pouvoir donc venir collecter 10 000, puisque chaque jeune bénéficiaire va être en mesure normalement tous les 45 jours de pouvoir élever, prêt pour la commercialisation, 1000 poulets de chair tous les 45 jours. Ça permet vraiment aux bénéficiaires de se focaliser, de ne pas avoir à stresser sur la commercialisation. On espère que cet acteur-là, ils vont pouvoir jouer en fait leur rôle, mais surtout permettre de l'étendre au-delà de l'initiative Mise Jeune. Ça se fait déjà dans le coton, ça se fait également dans d'autres filières au Bénin. Donc c'est vraiment ce même système-là qu'on est en train de mettre en place au niveau de l'initiative Mise Jeune en agriculture.
0: Les 1000 jeunes à insérer dans l'aviculture bénéficieront de plusieurs appuis, dont entre autres la formation et l'insertion dans les fermes avicoles professionnelles pour acquisition de compétences. Dr Ignace Doché, expert en aviculture au projet d'inclusion des jeunes prodiges, au micro de Michel Takwara de Radio Solidarité FM de Djougou.
3: L'initiative 1000 jeunes en aviculture C'est une grande opportunité, une bonne opportunité pour les jeunes qui désirent s'insérer dans l'élevage de poulets de chair. Parce que l'initiative a beaucoup d'appui aux jeunes. Donc, un jeune sélectionné pour cette initiative aura besoin d'abord d'une série de formations. Après la sélection, aura maintenant les infrastructures et équipements nécessaires pour pouvoir produire. Et enfin, après l'installation, le jeune aura un appui post-installation. Je prends les formations prévues pour chaque jeune. Nous avons une formation sur les compétences entrepreneuriales, une formation sur les compétences de vie. Après ça, il y aura une formation technique de courte durée pendant 10 jours dans les lycées techniques agricoles pour apprendre les bases de l'élevage de poulets de chair. Et ils feront quelques travaux pratiques durant cette formation. Après la formation, il y aura maintenant un stage d'immersion de 2 mois en entreprise avicole. Et durant ce stage d'immersion, ces jeunes vont conduire du début jusqu'à la fin une bande de 500 poulets de chair. Et les promoteurs de ces fermes ont pour obligation de leur transférer toutes les connaissances nécessaires sur l'élevage de poulets de chair, de la production jusqu'à la commercialisation. Maintenant, après, à la sortie de ce stage d'immersion, chaque jeune maintenant sera installé sur sa ferme et il bénéficiera maintenant de 2 poulaillers de 100 mètres carrés comme superficie chacun et des équipements d'élevage, c'est-à-dire abreuvoir, mangeoire, radion pour chauffer les poulaillers. Et après l'installation des équipements, il aura les intrants, poussins d'un jour. Chaque jeune aura droit à 2000 poussins et également des aliments pour pouvoir nourrir les poussins et des produits vétérinaires pour traiter les sujets. Et comme le jeune aura des besoins les tout premiers jours de son installation, il est prévu aussi un fonds de roulement de 200 000 par jeune. Après l'installation, maintenant, il y a des appuis post-installation à travers des techniciens avicoles qui vont superviser les fermes des jeunes pendant 1 an. Il y aura les vétérinaires aussi qui seront là pour les différents traitements et aussi quelques suivis pour le traitement des maladies et gérer un peu les mortalités. Après ça, maintenant, il y aura un appui à travers le numérique, AgriTech. Donc, il y aura des applications numériques qui seront développées et ces applications vont aider les jeunes à gérer les fermes depuis la réception des poussins jusqu'à la sortie du poulet. Et enfin, il y a une série d'autres formations, surtout sur la biosécurité.

0: pour les appuyer dans la gestion de l'hygiène, pour empêcher surtout l'entrée des maladies dans les élevages, parce que le bon élevage, c'est celui qui empêche les maladies d'entrer dans l'élevage. Parce que c'est une fois qu'une maladie rentre dans un élevage, c'est très difficile de sortir cette maladie de l'élevage.
1: Et comment se fait la sélection des bénéficiaires?
0: La sélection, c'est un processus transparent. Pour chaque commune, il est prévu un nombre de bénéficiaires. Donc, il y a un quota qui a été établi. Et ce quota est appliqué lors de la sélection. Maintenant, le processus de sélection commence d'abord par une sensibilisation sur toute l'étendue du territoire. Et après cette sensibilisation, les jeunes sont invités à s'inscrire sur la plateforme SICA de l'ANPE. Et après l'installation sur la plateforme SICA, on applique maintenant des critères d'éligibilité pour pouvoir traiter les données. Et le premier critère, le critère le plus important, c'est d'être de nationalité béninoise. En dehors de ça, il y a le critère d'âge, qui est le critère de projet prodige, qui est de 18 à 30 ans. Après ça, il y a des critères, mais ça c'est optionnel, c'est pas obligatoire. C'est-à-dire il faut avoir un terrain d'une superficie de 1 250 m² et aussi avoir une expérience en agriculture, et plus particulièrement en aviculture.
1: Parlons de l'encadrement. Quel est l'encadrement technique prévu pour les jeunes de l'opération aviculture du programme Azoli?
0: En termes d'encadrement, il y a beaucoup plus les formations parce que, vous voyez, ici on travaille avec les gens qui ne sont pas forcément des gens qui ont reçu une formation en élevage. Donc, le premier encadrement, ça porte beaucoup plus sur la formation. La formation sur les techniques d'élevage. Et c'est pour ça qu'il y a la formation technique de courte durée dans les lycées. Et en dehors de ça, maintenant, il y a le stage d'immersion qui va permettre aux jeunes d'apprendre toutes les phases, c'est-à-dire pratiquer toutes les phases de l'élevage, depuis la réception de poussins jusqu'à la sortie de poulets. Et après cette formation, il y a d'autres formations qui viendront après, c'est beaucoup plus sur la biosécurité aussi, et comment les jeunes vont se mettre aussi en association, en coopérative pour défendre leur intérêt. Après ça, il y a l'encadrement à travers les techniciens de zone, et que nous appelons des techniciens avicoles qui seront affectés à chaque zone pour suivre les jeunes. Ces techniciens ont pour obligation de suivre les jeunes dans des tâches quotidiennes. Là, ils vont les encadrer durant tout le professeur pendant tout au moins une année. Et il y a aussi les vétérinaires qui vont venir en appui pour les différents traitements. Donc, il y a tout un paquet d'encadrement qui est prévu dans le cadre de l'initiative.
1: Docteur Ignace Doké, où et comment seront installés ces jeunes bénéficiaires?
0: L'initiative 1000 jeunes en agriculture est une initiative du projet d'inclusion des jeunes. Donc, tout jeune qui souhaite participer à l'activité est la bienvenue. Et les jeunes seront installés sur soit un site individuel ou sur un site collectif. Les jeunes qui ont des sites individuels seront installés sur le site individuel. Ceux qui n'ont pas de site individuel seront installés sur le site collectif. Un site individuel, c'est un domaine, un terrain qui appartient aux jeunes, comme étant propriétaire ou sous un contrat de location. Et ce domaine doit être retenu à l'issue d'un processus qui inclut une visite conjointe avec la direction de l'élevage, la TDA7, la direction de génie rural, les communautés locales et le projet. Et après la visite conjointe, sur le terrain est maintenu, on doit faire le levé topographie pour voir si ça respecte la superficie exigée par la direction de l'élevage. Et cette superficie est de 1 250 m². À l'issue, si le site respecte cette superficie maintenant, on va passer à la sécurisation de ces sites. Quand on regarde le coût des installations à ces sites, le coût est important et il faudrait que le site soit sécurisé d'abord. Après la sécurisation foncière du site, il y aura maintenant un screen environnemental et social pour vérifier si le site ne présente pas trop d'impact négatif sur l'environnement. Après le screen environnemental, il y aura l'installation des différents poulaillers. Il y aura deux poulaillers, il y aura un complexe dortoirs et magasins et des fosses à canards. Et pour ce qui est des sites collectifs, c'est un domaine d'une superficie de 4 à 20 hectares et ce domaine doit être mis à disposition par les mairies, donc c'est un domaine de l'État et le processus pour retenir ce domaine est le même. Il y aura la visite conjointe avec la direction de l'élevage, la TDA 7, les communautés locales, la direction du génie rural et le projet. Après cette visite, il y aura l'étape de levée topographique et ensuite on aura la sécurisation foncière. Et après, ici, il y a une étape importante, c'est l'étude d'impact environnemental. Un jeune qui n'a pas de site peut bénéficier de cette opération. Si le jeune n'a pas de site, ce jeune sera orienté systématiquement vers les sites collectifs.
2: L'installation des bénéficiaires de l'opération aviculture du programme Azoli nécessite la disponibilité des terres. Deux options s'imposent, des sites individuels ou des sites collectifs sécurisés. Xavier Zola, expert foncier au Prodige, au micro de Mirabel Akwaki de KIF FM.
3: Dans le cadre de l'initiative 1000 jeunes en aviculture qui est portée par le Prodige, les bénéficiaires qui souhaitent être donc pris en compte et donc être installés doivent pouvoir disposer de terres d'au moins 1250 m². Donc il faut vraiment un terrain d'au moins 1250 m². Alors quand je dis ça, il faut aussi relativiser un peu parce que quand vous voyez la catégorie des bénéficiaires attendus, on est entre 18 et 30 ans. C'est pas toujours évident que dans cette tranche d'âge, qu'on dispose de terre. Donc, cela suppose que, bon, dans le meilleur des cas, que le bénéficiaire, celui qui aspire à être bénéficiaire, il a une terre à lui, il en est propriétaire, présumé propriétaire ou autre, ou qu'il puisse obtenir, par exemple, un bail qu'il loue. Et dans ce cas, il faudrait qu'il dispose d'un contrat de location ou ce qu'on appelle contrat de location, mais contrat de bail, pour utiliser le terme approprié pour une période d'au moins 10 ans, parce qu'il faudra qu'il dispose des terres donc, pendant au moins cette période. Et en dehors de ce cas, c'est qu'il existe aussi cette possibilité où le bénéficiaire qui ne dispose pas de terre, mais qui remplit les autres conditions, donc qu'il puisse donc être installé sur des sites qu'on appelle sites collectifs, c'est-à-dire des sites identifiés avec les acteurs publics, je veux dire le gouvernement, l'État, les communes qui identifient des sites dans le cadre du projet pour les installer.
4: Alors, il est question de sites collectifs en cas de non-disponibilité de sites individuels. Avez-vous déjà une idée des communes dans lesquelles ces sites collectifs seront installés?
3: Le projet est prévu pour intervenir sur tout le territoire, donc en dehors de Cotonou, qui n'est pas prise en compte ici dans le cadre de l'initiative. Donc toutes les autres communes, donc les 76 autres communes potentiellement, peuvent faire partie du programme, peuvent avoir des terres dans ces 76 autres communes, même s'il y a quelques communes comme Port-Novo par exemple, où vous voyez que Port-Novo dans son entièreté commence à être urbanisé. Il faudra garder juste à l'esprit que les terres qui, surtout quand on parle de sites individuels, il faut toujours que ces sites-là donc, soient dans des zones agricoles. Donc, le projet ne va pas accompagner des bénéficiaires qui ont des terres à leur disposition, mais dans des zones d'habitation ou dans des zones qui ne sont pas propres à l'agriculture. Et en dehors de ça, les sites collectifs également doivent pouvoir respecter ce critère. De toute façon, le processus d'identification des sites collectifs est conduit dans l'ensemble du pays, sauf Cotonou. Avec beaucoup de chance, il y a certaines communes qui ont assez de disponibilité foncière et qui arrivent à en apporter, d'autres qui en ont moins, mais toutes les communes sont encouragées à pouvoir identifier le site.
4: Quel type de contrat ou de partenariat existe-t-il entre la commune qui met le site à disposition et les bénéficiaires?
3: Parlant de contrat, il ne s'agira certainement pas de contrat direct entre le bénéficiaire et la commune. Ce qui se passe, les sites collectifs qui vont être identifiés. Donc, il est bon à savoir que les sites collectifs, c'est au moins 4 hectares. qui peut aller jusqu'à 20 hectares en fonction donc des disponibilités qui existent sur le territoire des communes qui sont disposées à identifier ces sites. Et donc, les sites sont affectés par le mécanisme des procédures en matière foncière et domaniale, conformément aux dispositions du Code foncier et domanial et des décrets donc, qui encadrent ces matières-là. Les sites sont affectés donc, aux activités du projet par des mécanismes que nous connaissons avec les communes. Et donc, à partir de là, le projet, et notamment le PRODIGE, aura un contrat avec les bénéficiaires qui seront installés sur le site. Je vais vous donner un exemple. Normalement, si on a 4 hectares, on a une douzaine de bénéficiaires qui peuvent être installés sur 4 hectares. Chacun des bénéficiaires aura donc un lot donc, de 1250. Étant donné que on a 12 qui ont 1250, on est autour de 2 hectares, mais il y a des contraintes à observer du point de vue de la distanciation d'un lot de 1250 par rapport à un autre, mais également des distances qu'il faudra observer du site par rapport à tout ce qu'il y a comme habitation ou marché ou tout ce qu'il pourrait avoir tout autour. Le contrat, ce sera entre le bénéficiaire et PRODIGE, et ce contrat portera un certain nombre de clauses, dont des clauses relatives aux fonciers.
4: Xavier Zola, nous arrivons au terme de cet entretien. Vous êtes spécialiste foncier au PRODIGE. Merci d'avoir accepté notre invitation.
3: Tout le plaisir pour moi.
2: Mille jeunes dans la production de poulet de chair au Bénin. L'opération renforce la production locale et permettra de suppléer au manque en cas d'interdiction totale de l'importation des produits de volaille. Dans tous les cas, les premiers bénéficiaires sont ces 1000 jeunes qui seront professionnellement insérés et vont devenir financièrement autonomes et employeront d'autres jeunes dans leurs entreprises.
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2: Il est 11h.
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0: Mesdames, mesdemoiselles et messieurs, bonjour et bienvenue à cette émission spéciale ici, on se parlait franchement, émission d'actualité, émission sociopolitique qui sera consacrée dans toute sa globalité au défilé militaire qui a eu lieu hier samedi 1er août 2026 au Bénin dans le cadre des 66 ans de l'accession du Bénin à la souveraineté nationale et internationale. Les forces de défense et de sécurité du Bénin ont une fois encore prouvé à la population béninoise et au peuple béninois leur dévouement, leur engagement et leur loyauté. C'est à travers le grand défilé militaire auquel avait pris part le président de la République, son Excellence Romuald Ouadahi, les présidents des autres institutions de la République, le corps diplomatique au grand complet accrédité au Bénin, les présidents des partis politiques, le peuple béninois, les membres de la société civile et des invités de marque. Un défilé qui a duré environ 3 heures de loge et qui a permis à tout le monde de s'égayer, d'exprimer une certaine joie, une certaine satisfaction de voir nos forces armées et la police républicaine se déployer sur le boulevard de la Marina et bien évidemment l'esplanade des Amazones à Cotonou. Grâce à nos confrères de la télévision nationale, nous vous proposons ce dimanche l'intégralité du défilé militaire. Vous allez suivre la fanfare de la police, de la gendarmerie et des forces armées béninoises se déployer, ce qui a permis à nos forces de défense et de sécurité de battre le macadam. C'était beau, c'était bon, c'était tout simplement beau. On écoute, on suit l'intégralité du défilé militaire.
1: Au jardin de Mathieu. À l'accueil du chef de l'État au jardin de Mathieu, au monument aux dévoués, comme il est de tradition.

0: Mesdames, mesdemoiselles et messieurs, bonjour et bienvenue.
1: Et on a vu particulièrement aujourd'hui, jour de grande parade militaire, on a vu à travers les reportages et le témoignage de l'officier reçu par Rodrigue Bababeto au pied du monument. À ses filles et fils qui tombent sur le champ d'honneur, c'est un signe d'une nation qui ne laisse pas tomber ses fils et filles les plus méritants. Après cet acte inaugural du grand cérémonial du 1er août, le chef de l'État va rejoindre le commande-car au pied duquel on a retrouvé un peu plus tôt Victorine Bondé qui nous a campé la solennité du lieu et de la parade qui va être inaugurée par la revue des troupes que va officier le chef de l'État, mais cette année-ci, avec la nouveauté que vous connaissez, vous savez désormais, eh bien, dans le commande-car, pour l'accompagner dans la revue des troupes, la première femme aide-de-camp qui va l'accompagner, la capitaine Elvire Toupé. Et pendant que le chef d'État, son cortège s'achemine vers le commande-car, je vais permettre à Pascaline Cora de faire vivre ce moment à nos téléspectateurs, à nos citoyens en bâtonnant.
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1: sa je sais pas si je me trompe c'est le président Boni Yayi.
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1: alors

0: Chère Pascaline Cora, je ne vous ai pas entendu appeler le nom du président Patrice Talon. Vous l'avez sans doute pas encore aperçu sur les images. Il ne tardera pas à venir sans doute parce que il avait annoncé après l'installation du Sénat qu'en tant que sénateur, il était prêt à se mettre au service de son pays. Il ne va donc pas bouder l'honneur à faire à ces grands cérémoniales aux côtés de son successeur, Romuald Ouadani. Ça c'est sûr. On pierre d'impatience de le voir. Et peut-être la coquetterie élégante, on le mettrait aux côtés du président Bonnay. On verra. Et vous comprenez pourquoi je le dis. On va accueillir ici le capitaine. Non, pas capitaine. C'est pas ça le titre. Wampo Célestin.
1: Vous, c'est capitaine-major pour le
0: Voilà, il
1: commun.
0: fallait ajouter
1: Mais je
0: major.
1: suis conservateur, adjoint de première classe des Eaux-Forêts.
0: Conservateur dont le rôle, la mission a été renforcée, je l'ai indiqué tout récemment, par un arsenal législatif. Je sens de la clameur sur la place, le boulevard de la Marina. C'est que les choses se précisent et que le chef de l'État, chef suprême des armées, va dans quelques secondes monter à bord du commande-car pour défiler le long des troupes. Alors, le président Talon est là, je l'avais évoqué, le voilà qui fait son entrée en scène pour rejoindre la tribune officielle. Vous entendez, je vous laisse vivre ce moment de clameur et de viva pour accueillir le chef de l'État, l'ancien Patrice Guillaume Athanase Talon. Accompagné, bien évidemment, de son épouse, Madame Claudine Talon. Et voilà, l'ancien couple présidentiel va s'installer aux premières loges au niveau de la tribune officielle. Voilà, et comme je l'avais présagé, il semble que les dispositions ont été prises. Voilà cette poignée de main qui est chaleureusement saluée par les vivas populaires. On le comprend très bien dans le contexte politique du Bénin. Avec cette longue animosité, on ne va pas se cacher, on va pas se cacher derrière les mots qui ont rivalité, qui ont opposé les deux hommes, au bout desquels le président Talon a fait une main tendue au président Yahi et a insisté pour le voir siéger aux côtés de ses pairs au niveau du Sénat, instant de sagesse voulue comme président Bonnier qui a accepté de siéger au Sénat aux côtés du président Patrice Talon. Et voilà, ils se retrouvent à ce grand cérémonial ensemble au niveau de la tribune officielle. C'est un signe d'un pays qui se pacifie, qui au-delà de nos discutailleries, de nos querelles politiques, retrouve toujours son point de chute pacifique pour continuer à perpétuer cette tradition de cohabitation pacifique. Non seulement des religions, on se rappelle, parlant de cohabitation pacifique, de cette histoire. Pratiquant des religions traditionnelles, mais qui ont donné de leur main, de leur effort, de leur hospitalité pour aider à construire la basilique de Ouidah.
1: Absolument.
0: Et voilà, ce signe de cohabitation se répercute et prend écho également au niveau de la politique, et c'est très important.
1: C'est très important.
0: Et vous aussi, vous y participez. En maintenant la sécurité et la sérénité
1: Absolument.
0: Autour du
1: Les forces
0: territoire.
1: De défense de sécurité y veillent chaque jour.
0: Voilà, très bien. C'est une denrée et très rare et très précieuse de plus en plus dans un monde de plus en plus tourmenté. Et le Bénin est comme une sorte d'îlot de paix pacifique, envié par les investisseurs, parce qu'aucun investisseur n'aime aller jeter son argent dans un chaos. Et donc, et vous veillez à maintenir cette stabilité,
1: Monsieur Sounou,
0: cette
1: vous
0: cohésion.
1: savez, le Bénin étonne toujours et étonnera toujours.
0: Mmh.
1: Nous en avons fait la preuve déjà depuis 1990, après la conférence des forces vives de la nation,
0: Absolument.
1: Qui a été une école pour toute la sous-région. Je pense que le
0: toute
1: Bénin a
0: l'Afrique,
1: commencé
0: j'allais
1: par
0: même dire.
1: étonner il y a longtemps. Cette description que vous avez faite tout à l'heure vient à point nommé pour dire désormais nous ne parlons plus des forces armées béninoises, nous ne parlons plus des forces paramilitaires, nous parlons désormais des forces de défense et de sécurité. Cela montre toute la volonté politique que le premier citoyen.
0: Et pendant que vous expliquiez cette cohésion qui traverse tous les corps de la République, compris dans l'armée, on voit à l'image l'arrivée de la première dame qui s'achemine vers la tribune officielle pour s'installer aux côtés des invités spéciaux du président de la République, mais également des invités, des personnalités traditionnellement conviées, personnalités de toutes les institutions de la République, jusqu'au corps déconcentré de la République, qui sont conviés à ce grand cérémonial, ce grand moment de la nation. Ça aussi, c'est un signe, c'est une marque de la cohésion de la nation où tous les fils et filles, tous les corps représentés de la nation se retrouvent sur la place.
1: Monsieur Sonovo, avec tout ce qui se passe, on ne peut qu'être admiratif du Bénin. Je suis sûr que vous êtes d'accord avec moi.
0: Ça se sent votre enthousiasme, enthousiasme partagé d'ailleurs. Hein? C'est une, comme je l'ai indiqué, un atout rare, très, très, très envié aujourd'hui et recherché au niveau des pays. Et c'est précieux pour toute marche vers le développement, pour tout investissement, comme je l'ai indiqué. La première dame est installée et cela, c'est aussi un signe hein, dans l'orchestration cérémoniale que le chef de l'État va pouvoir monter à bord du commande-car une fois tous les 16 invités spéciaux installés pour officier la revue des troupes jusqu'au pied de la tribune officielle, avant que soit lancée de façon solennelle la grande parade militaire. Donc, je laisse les téléspectateurs suivre. Alors, comment s'orchestre la revue des troupes? Ça commence complètement au bout de toutes les troupes qui sont alliées, en fait, pour défiler. C'est bien cela?
1: Oui, le commandant est disposé de sorte que le chef de l'État... Je vais le rappeler, la revue de troupes qu'il fera est un acte sérieux. Qui, au cours duquel une troupe statique bien ordonnée se prête à une vue d'une autorité qui passe, qui affirme son commandement sur cette troupe-là et apprécier l'enthousiasme par cette troupe. Et la troupe a, elle, sa loyauté à l'autorité. Et donc, c'est ce qui va se passer tout à l'heure.
0: Et on voit juste aligné aux côtés du chef de l'État, le chef d'État-major général. Alors c'est un exercice qu'officie l'officier ou le soldat qui est au volant. C'est un entraînement spécial, hein, parce qu'il y a, un rythme précis à observer sans créer de bousculade, sans faire tomber.
1: Oui, hein, monsieur Sonovo, en de pareilles circonstances, figurez-vous qu'on ne peut pas prendre n'importe qui pour faire n'importe quoi. C'est un entraînement, il est surentraîné pour le faire. Vous voyez avec nous que le rythme qu'il imprime au véhicule est un rythme uniforme. Calculé, un rythme uniforme pour permettre à l'autorité d'apprécier ce pourquoi elle est perchée au haut de ce commande-car. Et donc, je puisse vous affirmer que effectivement, il faut un entraînement et un entraînement spécifique pour
0: le faire. Rien n'est laissé au hasard dans l'armée.
1: Surtout dans les forces de défense et de sécurité.
0: Et de sécurité. C'est ce qui vous votre réputation aussi que vous réussissez à faire front à toutes les menaces.
1: Absolument.
0: Alors on aperçoit des engins militaires qui vont défiler aussi sans doute. Ce type d'engins, ce sont des engins qui sont déployés pour le combat ou des engins qui viennent en soutien logistique sur des théâtres de guerre.
1: Les deux. C'est des engins qui sont réputés pour être manipulés en zone difficile. En zone difficile, nous aurons pour ce défilé 47 engins blindés, toutes catégories confondues, et 4 embarcations de la marine nationale. Cela ce n'est qu'un échantillon.
0: Que j'allais dire
1: maximal lors des manœuvres est doté d'une capacité de feu. C'est dire que le Bénin est en train d'aller doucement, mais sûrement vers son développement.
0: Vers son développement en garantissant les moyens de sa sécurité durable. Parlant de garantir des moyens de sécurité durable, le chef de l'État, lors de sa prestation de serment, avait fait de l'engagement sécuritaire ce qu'il a considéré comme une priorité absolue à vos yeux. Ça a eu une très forte résonance qui vous rassure sans doute.
2: Bien sûr.

0: guerre, aucun pays. Seul, d'où la nécessité que les pays se donnent la main et sortent de leur querelle malheureusement stérile. Et c'est heureux.
1: Monsieur Sonovo, la question n'est même pas est-ce que le pays est capable de le faire. Mais c'est que nous devons le faire ensemble.
0: C'est un impératif.
1: Lorsque vous avez les mêmes problèmes, vous cherchez ensemble les solutions. Donc nous avons, c'est un impératif pour
2: notre
1: pays.
2: Cela relève du bon sens. Simplement.
1: C'est un impératif pour notre pays de coopérer avec les pays qui nous entourent pour pouvoir éradiquer ce fléau.
2: Et ça, c'est une bonne nouvelle pour vous.
1: C'est une très bonne
2: force
1: nouvelle.
2: De défense et sécurité.
1: C'est une très bonne nouvelle pour vous.
2: On va laisser vivre un peu les instants sous la cadence, le rythme de la musique militaire. On va laisser vivre ce moment de la revue des troupes officiée par le chef de l'État, chef suprême des armées, Omer Ouadani, pour la première fois en tant que chef de l'État.

0: Vous avez dû vivre avec moi les clameurs, l'enthousiasme, les vivas, l'exaltation des citoyens et citoyennes qui se sont mobilisés derrière les troupes qui vont défiler dans un instant au passage du chef de l'État dans son exercice, le premier en tant que chef suprême des armées à travers les récits de la revue de troupes. Cela montre aussi la mobilisation citoyenne derrière son armée. Et vous avez sans doute, vous, officiers et membres de l'armée, le sentiment de faire corps avec votre pays, avec votre nation, quand vous entendez, vous voyez, cet enthousiasme populaire.
1: Monsieur Soumoubou, vous savez, le thème de cette année...
0: Voilà la claveur qui monte encore.
1: Le thème de cette année, c'est les forces de défense et de sécurité, ensemble avec le peuple, ensemble en marche vers la prospérité.
0: J'allais carrément dire en fusion avec le peuple.
1: Vous constatez avec nous que ce thème a tout son sens.

0: à travers ce que nous sommes en train de voir
1: bien illustré
0: actuellement sur ce
1: ici.
0: Site.
1: Vous étiez bien inspiré en choisissant ce thème. Voilà. Dans les tribunes, grande mobilisation aussi, il n'y a plus une seule place. D'ailleurs, les cartons d'invitation étaient absolument disputés, courus. J'en sais quelque chose. Pas moins de 5000 personnes dans toutes les tribunes dressées. Et sans doute davantage encore des citoyens mobilisés tout le long du boulevard de la Marina possible. On va laisser officier cet instant solennel

0: enthousiasme débordant, citoyen qui s'exalte ici sur le boulevard de la Marina au passage du chef de l'État, Robert Ouadaïn, qui prend ainsi les marques du chef suprême des armées, longtemps et puissamment applaudi sur son passage, notamment dans, il y a quelques instants, quand il officiait le passage en revue des troupes, et pendant qu'il s'approche de la tribune officielle pour rejoindre ses invités spéciaux, il va s'arrêter devant sans doute le commandant des troupes, cher capitaine Tolo. Et qui est-il ?
1: Là, il s'agit des membres du haut commandement militaire.
0: Des membres du haut commandement militaire, d'abord.
1: D'abord.
0: Présenté par le chef d'état-major général.
1: Des forces armées bivouaques.
0: Et dans la tunique ou la veste me paraît spéciale. On n'a pas l'habitude de voir dans cette veste à cette couleur-là.
1: C'est une tenue d'apparat.
0: C'est une tenue d'apparat. Voilà.
1: Elle est assez récente d'ailleurs.
0: Assez récente. Ouais.
1: Entièrement confectionnée au Bénin.
0: Ah, ça, c'est aussi une bonne nouvelle et une fierté. Regard vers la zone industrielle.
1: Exactement.
0: Fleuron industriel en émergence au Bénin. Fleuron industriel qui peut fabriquer des tenues d'apparat d'aussi belle facture qu'on le voit, très majestueuse. Fleuron industriel que le président Ouadaï, quand il était ministre d'État chargé de l'économie et des finances, a œuvré pour qu'on en voie l'émergence aux côtés de Patrice Guillaume Athanase Talon qui lui a passé le témoin. Pendant que résonnent les coups de canon, 12 en tout, 12 symbolisant.
1: Symbolisant les 12 départements de notre pays.
0: 12 départements du pays, rien. Il y a toujours une symbolique en cohérence avec la nation. 12 départements qui font nation. Donc 12 coups de canon.
1: Exactement.
0: Pour accompagner l'installation du chef de l'État, la tribune officielle, pour lancer de façon solennelle ici la grande parade militaire qui est l'événement phare, principal, majeur de la célébration de l'accession du Bénin à l'indépendance. Et voilà, le chef d'État qui salue ses invités spéciaux, les personnalités président Romain Ouadaïn qui va s'installer, mais avant qui va recevoir l'allégeance ou l'ordre de la part du commandant des troupes défilantes ici.
1: Exactement, le commandant des troupes va lui demander la permission de commencer le défilé.
0: C'est cela.
2: On
0: regarde.
2: Fusiliers, à vos pieds. L'ensemble repos. Monsieur le Président de la République, chef de l'État, chef du gouvernement, chef suprême des armées, Madame la Première Dame de la République du Bénin, Madame la Vice-Présidente de la République, Grande Chancelière des Ordres Nationaux du Bénin, Mesdames et Messieurs les Présidents d'institutions, Mesdames et Messieurs, distingués sénateurs de la République, très éminentes personnalités, membres des institutions de la République, Mesdames et Messieurs les membres du gouvernement, Mesdames et Messieurs les invités spéciaux du Président de la République, Monsieur le Général de Corps d'Armée, Chef d'État-Major Général des Forces Armées béninoises, Monsieur le Colonel-Major, Directeur du Cabinet Militaire du Président de la République, Messieurs les officiers généraux et officiers supérieurs, membres du haut commandement des forces de défense et de sécurité, Excellences, Monsieur l'ambassadeur de Sa Majesté, Roi du Maroc, doyen du corps diplomatique, Excellences, Mesdames et Messieurs, les chefs de mission diplomatique, de postes consulaires et représentants des organisations internationales accréditées au Bénin, éminentes personnalités, chefs de partis politiques, chefs d'entreprise, hauts fonctionnaires de l'administration, universitaires, responsables de divers ordres politiques et religieux, majestés, têtes couronnées, rois, sages et notables, distingués invités en vos titres et grades respectifs, mesdames, messieurs. C'est sous le signe d'un double renouveau que la République du Bénin célèbre les 66 ans de son accession à la souveraineté internationale. D'abord, pour avoir brillamment réussi une transition démocratique à la tête du pays, le 24 mai 2026, en procédant à l'investiture du président de la République élu, qui, par voie de conséquence, préside pour la première fois la fête nationale. Nous voudrions très respectueusement nommer M. Kossi Mbeke Romuald Wadayi, président de la République, chef de l'État, chef du gouvernement, chef suprême des armées. Ensuite, double renouveau, disais-je, par l'environnement institutionnel du Bénin qui s'enrichit. En effet, la mue institutionnelle du Bénin fait apparaître le Sénat, qui participe également pour la première fois à cet exercice républicain. Très distingués invités, mesdames, messieurs, moment de fraternité, de convivialité, d'amitié, de partage et de communion nationale, la présente cérémonie connaîtra trois séquences ainsi qu'il suit. D'abord, un défilé militaire et paramilitaire, surtout pédestre et partiellement motorisé, rythmé par les musiques de la police républicaine et de l'armée de terre, rehaussé par la présence des contingents de pays amis et frères venus de la République fédérale du Nigeria et de la République togolaise. Ensuite, un tableau artistique et culturel, minutieusement préparé pour la circonstance, dont vous apprécierez la finesse, la pertinence, mais aussi la splendeur en temps opportun. Enfin, les salutations de M. le Président de la République en direction de ces distingués invités qui se sont fait le devoir de venir assez tôt pour cette cérémonie. Très distingués invités, mesdames, messieurs, en vous souhaitant d'ores et déjà une excellente célébration de la fête nationale, nous voudrions à présent, avec toute la déférence convenable, requérir l'autorisation de M. le Président de la République, chef suprême des armées, pour le démarrage du présent défilé. Merci.
3: L'ensemble. À deux. Portez. Un. À droite. Droite. Mise en place pour le défilé aux ordres des chefs de détachement.
4: Chef de l'État, chef du gouvernement, chef suprême des armées, Madame la Première Dame de la République du Bénin, distingués invités en vos rangs, grades et qualités, tout protocole observé. Mesdames, Messieurs, en ce 1er août 2026, notre pays célèbre avec fierté le 66e anniversaire de son accession à la souveraineté internationale. Il y a 66 ans, le peuple béninois prenait en main son destin et affirmait sa volonté de bâtir dans l'unité une nation libre et souveraine. Depuis lors, chaque génération porte la responsabilité de préserver cet héritage et de transmettre aux générations futures un pays plus fort, plus uni et plus prospère. La fête nationale constitue ainsi un moment de mémoire, de reconnaissance et de communion. Elle nous donne l'occasion de rendre hommage à notre peuple ainsi qu'à ces femmes et hommes auxquels la République confie la mission sacrée de protéger la nation. Et c'est tout le thème du thème, et c'est tout le sens du thème retenu cette année. Les forces de défense et de sécurité, ensemble avec le peuple, en marche vers la prospérité. Ce thème nous rappelle que les forces de défense et de sécurité sont issues du peuple et demeurent à son service. La sécurité nationale est l'affaire de tous. Elle repose sur l'engagement de nos forces de défense et de sécurité. Elle repose également sur l'unité nationale, le civisme et la responsabilité de chaque citoyen. Cette cohésion est indispensable face aux menaces qui affectent notre sous-région. Face à ces défis, le Bénin a choisi la vigilance et l'anticipation. Il poursuit le renforcement de ses capacités de défense et de sécurité, tout en consolidant sa coopération avec ses partenaires et les pays voisins. Car la lutte contre le terrorisme et les menaces transfrontalières exige une action collective, solidaire et coordonnée. Béninoises, Béninois, sur toute l'étendue du territoire, des femmes et des hommes protègent nos frontières, sécurisent les populations et préservent la continuité de la vie économique et sociale. À tout ce personnel engagé, la nation exprime sa profonde reconnaissance, son respect et son soutien. Elle s'incline devant la mémoire de ceux qui sont tombés au champ d'honneur. Leur courage nous oblige et leur sacrifice restera à jamais gravé dans la conscience nationale. Protéger la nation, c'est aussi préserver les conditions de son développement. La paix et la sécurité constituent les fondations indispensables de notre marche vers un monde de splendeur. Cette ambition exige la mobilisation de toutes les forces vives de la nation, car nous appartenons tous à une même communauté de destin, la République du Bénin. Le défilé qui va commencer est une expression d'unité, de discipline et de confiance entre le peuple béninois et ses forces de défense et de sécurité. Il adresse un message clair. Le Bénin est uni, vigilant et déterminé à défendre sa paix, sa souveraineté, son développement et son avenir. Distingués invités, le défilé se déroulera en deux phases. Un défilé pédestre des différentes composantes des forces de défense et de sécurité, auquel prendra part un détachement de la République fédérale du Nigeria, puis un défilé motorisé présentant une partie des moyens matériels de notre force. L'ensemble des troupes défilantes est placé sous le commandement du colonel Django Claude. À présent, place au défilé.

Ces centres d'excellence ont obtenu un taux de réussite de 100% lors des divers examens académiques de l'année scolaire 2025-2026. Ces deux écoles accueillent des élèves en provenance des pays frères et amis, notamment le Burkina Faso, la Côte d'Ivoire, le Congo, le Cameroun, la Centrafrique, le Mali, le Niger, le Sénégal, le Togo, le Tchad et la Guinée-Conakry.

Voici à présent l'École nationale des officiers qui prend part à ce défilé avec un peloton. Cette école a pour devise s'instruire pour mieux servir. Cette prestigieuse école accueille également des stagiaires.

à la suite de l'École nationale des officiers, voici à présent l'École nationale des sous-officiers qui participe à ce défi pour vaincre.

Distingués invités, mesdames et messieurs, c'est le tour du détachement de la douane qui défile avec trois pelotons, dont un peloton de personnel féminin. Le premier peloton du détachement de la douane représente les unités opérationnelles qui assurent la surveillance du territoire et la lutte contre la fraude et la criminalité transfrontalière.

Voici à présent le peloton du personnel féminin qui est composé des fonctionnaires intervenant dans tous les domaines de l'administration douanière.

Forêt et Chasse représente l'unité de lutte anti-braconnage. Cette unité assure la gestion de l'administration forestière et élabore les différents documents forestiers.

du détachement des eaux, forêts et chasses représentent les unités déconcentrées qui exécutent, entre autres, les missions d'appui technique aux collectivités et aux particuliers en matière de reboisement et aussi qui participent à la lutte contre l'exploitation frauduleuse des forêts.

En ce moment s'offre à votre vue un peloton de porte-trophées qui symbolise les multiples victoires des agents des eaux, forêts et chasses contre les braconniers dans nos différents parcs nationaux.

chers invités, mesdames et messieurs, voici à présent le passage des unités de la police républicaine. La police républicaine prend part à ce défilé avec 7 pelotons, dont 2 pelotons de personnel féminin.

Les quatre premiers pelotons sont issus des écoles de police et des unités territoriales implantées sur toute l'étendue du territoire national. Ces pelotons exécutent la marche classique.

ce moment la compagnie mobile d'intervention. Elle est une structure spécialisée dans le maintien et le rétablissement de l'ordre public et la lutte anti-émeute. Cette structure appuie également les unités territoriales dans le cadre de la sécurité publique générale et la lutte contre la délinquance sous toutes ses formes.

conduite de la compagnie mobile d'intervention s'offre à vos regards à présent. Le peloton mixte, constitué du groupement spécial polyvalent d'intervention et du groupement de protection et des opérations spéciales.

Le groupement spécial polyvalent d'intervention a pour mission de gérer à n'importe quel point du territoire national les situations graves de troubles à l'ordre public nécessitant une expertise particulière.

Troisième, que l'unité d'opération est entièrement constituée de personnel féminin, symbole de la forte féminisation de l'institution policière.

Le premier peloton du détachement de l'armée de l'air est celui du personnel spécialiste navigant et non navigant. Ces spécialistes assurent la mise en œuvre et l'exploitation des vecteurs aériens en dotation dans l'armée de l'air.

Le troisième peloton du détachement de l'armée de l'air est entièrement composé de personnel féminin. Ce personnel est employé entre autres comme hôtesse de l'air, gestionnaire des ressources humaines.

à présent au passage du détachement de la marine nationale composé de 3 pelotons dont 1 peloton de personnel féminin. Le premier peloton est composé des personnels navigants qui assurent

Madame la Première Dame du Bénin, distingués invités, depuis 1996, l'escadron de musique de l'armée de terre ouvre avec majesté le défilé de cette composante, la plus grande composante des forces armées béninoises, affirmant la grandeur de nos traditions militaires et l'attachement indéfectible à la République. Il importe de noter que, depuis les réformes institutionnelles et sectorielles, ayant consacré la création de la Garde nationale et de l'Agence béninoise de protection civile, la fanfare de l'escadron de musique de l'armée de terre assure désormais l'éclat protocolaire de leur cérémonie officielle.

le temps de l'armée de terre qui marche au pas martial appartient au 1er bataillon interarmes, héritier. Premières bases.

7 unités de couverture territoriale, dont le poste de commandement est basé à Gbada, assurent la défense opérationnelle du sud-est du pays, couvrant les départements de l'Ouémé et du Plateau.

du 3e bataillon, dont le poste de commandement est basé dans la ville historique de Ouida. À cheval, sur les départements de l'Atlantique, du Modo et du Koufo, ce bataillon assure la défense opérationnelle du flanc sud-ouest du Bénin.

Le troisième peloton est issu du 1er bataillon des transmissions, stationné à Abomey-Calavi. Cette unité a pour mission essentielle d'assurer la continuité et la sécurité des systèmes d'information et de communication

dernier peloton est constitué du personnel féminin de l'armée de terre. Dans l'histoire militaire nationale, les femmes furent longtemps associées à l'administration et à la logistique opérationnelle. Aujourd'hui, leur rôle s'est élargi vers des fonctions pleinement opérationnelles. En somme, l'armée de terre joue un rôle central dans la défense nationale

Monsieur le Président de la République, Madame la Première Dame, distingués invités, le détachement qui suit provient de l'Agence béninoise de protection civile, qui part au défilé avec un peloton. La mission globale de cette agence est de contribuer à la conception et à la mise en œuvre des politiques extra-gouvernementales en matière de protection civile et de gestion des catastrophes.

ASOM, l'Agence béninoise de protection civile, combine prévention, intervention et reconstruction tout en promouvant une culture de l'anticipation face aux crises.

Monsieur le Président de la République, Madame la Première Dame du Bénin, distingués invités, dans le cadre de l'adaptation de l'outil de défense aux menaces asymétriques, le gouvernement béninois a engagé de profondes réformes institutionnelles et sectorielles au sein des forces de défense et de sécurité. Parmi celles-ci, la création en 2020 de la Garde nationale, une force militaire dotée d'attributions de sécurité intérieure venant en appui à la police républicaine pour renforcer la protection du territoire et la sécurité des populations.

troupe est basée dans la caserne moderne d'Alada, prend part à ce défilé militaire avec un détachement de 3 pelotons, marchant fièrement au pas de léopard.

Le premier peloton arbore des équipements de protection individuelle, indispensables pour remplir le spectre des opérations de maîtrise de la violence, qu'il s'agisse du maintien et du rétablissement de l'ordre public ou des interventions contre la violence urbaine.

des unités d'élite spécialisées dans les opérations de coercition de force, ce peloton est engagé dans la lutte contre le terrorisme au nord du Bénin, affirmant par son courage et sa discipline la détermination nationale à défendre souveraineté et sécurité.

constitué exclusivement de personnel féminin. Noble symbole de courage, de discipline et d'engagement, affirmant la place essentielle des femmes dans la défense du territoire et la protection de la République. Leur présence évoque l'héritage des Amazones du Dahomey, ces guerrières à Godier qui, du 17e au 19e siècle, ont marqué l'histoire nationale par leur bravoure et leur discipline.

Monsieur le Président de la République, leur pas cadencé est le symbole d'une continuité historique, celle d'un Bénin où la femme est à la fois gardienne des valeurs, actrice du développement et sentinelle de la souveraineté nationale.

la République, Madame la Première Dame du Bénin, distingués invités, nous abordons la deuxième phase du défilé qui est motorisée et essentiellement consacrée à une série de matériels équipant respectivement l'armée de terre, la garde nationale et la marine nationale, toutes composantes des forces armées béninoises.

moyens du combat débarqués. Après approche sous blindage, ces véhicules blindés peuvent effectuer des déplacements de grande amplitude en tout terrain et franchir des obstacles de jour comme de nuit.

de reconnaissance de type BRDM2. Ces engins sont destinés à assurer la collecte du renseignement tactique sur le terrain, tout en offrant une mobilité et une protection suffisantes pour survivre dans des environnements hostiles. Leur utilité principale réside dans l'éclairage des forces, la détection des menaces et la préparation du combat, sans chercher nécessairement l'affrontement direct comme les chars lourds.

canadienne d'armement. Dans ces véhicules de transport de troupes blindées sont équipés, jumelés à une conduite de tir et de

robuste et polyvalent, ces véhicules sont destinés aux missions de patrouille, de reconnaissance, de maintien de la paix et de transport. National qui participe au défilé motorisé avec des pelotons de véhicules blindés de type MCVAB. Ces véhicules blindés multirôles 4x4 légers sont destinés au transport de troupes, aux patrouilles armées et aux opérations de sécurité intérieure. Leur blindage. Les MCAV s'affirment comme une volonté partagée de défendre, de protéger et servir dans le respect des valeurs universelles de sécurité et de paix.

la participation de la garde nationale, quatrième composante des forces armées béninoises qui fut créée en 2020, se termine par quatre engins blindés lourds anti-émeute. Ces engins sont destinés aux opérations de contrôle des foules et de sécurisation des zones sensibles. Ils disposent de dispositifs de dispersion avec des canons à eau et des lance-grenades fumigènes. Leur blindage est résistant aux projectiles et avec des moyens de communication et de commandement intégrés. Comme portée symbolique, c'est un instrument de souveraineté. Il manifeste la puissance légitime de l'État et la détermination des forces de sécurité à garantir l'ordre républicain. Ainsi, ces véhicules lourds anti-émeutes se présentent comme un rempart institutionnel garant de la stabilité et de la sérénité publique au service de la nation et de la protection des citoyens. Le défilé motorisé de ce jour sera clôturé par le passage des matériels de mobilité maritime équipant la Marine nationale, avec en tête un intercepteur de type commando, instrument de vive force et de projection.

section fluviale. Blanche, vouée aux patrouilles et interventions sur les eaux calmes. Et enfin, une embarcation rapide de type Defender, garante de la police de navigation, de l'escorte et de la patrouille dans la mer territoriale. En ce 66e anniversaire de l'indépendance, le défilé motorisé s'achève, affirmant par leurs moyens terrestres, maritimes, la détermination du Bénin à défendre sa souveraineté et à préserver la paix.

0: Monsieur le Président de la République, distingués invités, Béninoises, Béninois, le dernier détachement vient de quitter cette place, laissant l'image d'une remarquable cohésion. Le thème, les forces de défense et de sécurité, ensemble avec le peuple, en marche vers la prospérité, traduit le pacte qui unit le peuple béninois à ceux qui veillent sur sa protection. En défendant notre territoire, nos soldats préservent la paix, fondement indispensable du développement et de la prospérité. Que leur courage, leur discipline et leur patriotisme inspirent chacun de nous. Que cette célébration nous rappelle que notre diversité est une richesse, notre unité une force et notre avenir une responsabilité partagée. Mesdames, Messieurs, le défilé s'achève, mais la marche de la nation, elle, se poursuit dans chaque lieu où se construit l'avenir du Bénin. En marche pour la sécurité, en marche pour le peuple, en marche pour la prospérité du Bénin. Vive la République, vive le Bénin, je vous remercie.
1: Fin du défilé des forces de défense et de sécurité. Colonel Django-Claude Raoul, commandant des troupes. À vos ordres, Monsieur le Président de la République.
2: Distingués invités, Mesdames, Messieurs, l'annonce que vient de faire le colonel Django marque la fin du défilé des troupes placées sous son commandement. Aussi voudrais-je encore une fois vous prier de reconnaître la bravoure, le savoir-faire et le professionnalisme de nos forces de défense et de sécurité. Monsieur le Président de la République, Madame la Première Dame de la République du Bénin, distinguées personnalités, Mesdames et Messieurs, ainsi que je l'annonçais à l'entame de mon introduction, voici venu le moment de suivre le tableau artistique et culturel spécial de la fête nationale. Il s'agit de l'exécution de l'hymne national en dindi, comme jamais vous ne l'avez entendu. Encore une fois, je voudrais vous réitérer mes vœux d'une bonne et heureuse célébration et vous prie à présent de suivre cette merveilleuse prestation. Merci.

0: Voilà.
1: Mesdames, mesdemoiselles et messieurs, fidèles partenaires de Radio Topa, amoureux de cette émission sociopolitique, émission d'actualité, et si on se parlait franchement, comme nous l'avions promis, vous aviez suivi l'intégralité du défilé militaire du 1er août 2026, le tout premier défilé présidé par Romuald Ouadahi depuis son accession au pouvoir. Nous espérons que vous y avez pris du goût, cela vous a plu. On se donne rendez-vous l'année prochaine, 1er août 2027. En attendant, on dit infiniment merci à nos confrères de la télévision nationale, grâce à qui nous avons pu avoir les sons, bien sûr, de cette célébration. Portez-vous bien et à dimanche prochain.

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2: Il est 15h.
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5: Et non, il y a un peu de cuisine, restauration. Et on a un peu de pédé, de fil de volet, même pour que les gens soient dans les blocs. Mais il y a un peu de fodefka et demi-temps. Parce que nous sommes sur la radio, mais l'enseignement, quand les gens sont dans les blocs, ils sont dans les côté, quand les gens sont dans les blocs, ils sont mais ils ont posé des dossiers, ils concours, ils ont dit qu'ils avaient un long plongeur de ndi daton yo do CFPA abome bon aso pe fo def carton ji d'ailleurs gbe me ve onu mi pere me de wa do to formation fo def carton yo bon suiv nou 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

0: Et voilà, mesdames et messieurs, le Bénin célèbre ses 66 ans d'indépendance ce 1er août. C'était hier, hein, un excellent anniversaire de l'indépendance à toutes et à tous, chers amis sportifs et fidèles auditeurs des arènes du sport. Que cette fête nationale renforce notre union autour du sport béninois. Il est 15h30 minutes.
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minutes et bonjour à tous. Installez-vous confortablement, le coup d'envoi est donné. Bienvenue dans votre émission dominicale, les arènes du sport. 66 ans d'histoire, de passion, de victoires éclatantes, mais aussi de rendez-vous manqués. Ce dimanche, nous dressons le bilan complet de notre sport depuis la cession de notre pays à la souveraineté internationale. Où en sommes-nous vraiment? Le débat est ouvert. Par ailleurs, un consensus historique a bien été trouvé pour les élections à la Fédération béninoise de football avec le dépôt le jeudi 30 juillet 2026 d'une liste unique de consensus baptisée Ensemble, Visons plus haut et conduite par Marcelin Bokov. À l'international, c'est le séisme absolu à la FIFA. Le fameux projet de Gianni Infantino vacille. L'UEFA suivi de près par la CONCACAF et d'autres confédérations tape du poing sur la table et dit non. Nous analyserons les dessous de cette fronde mondiale. Et si le temps le permet, d'autres informations brûlantes meubleront cette édition. Et pour que la magie opère sur vos ondes, j'ai la chance d'avoir à la console notre grande sorcière de la technique, la femme aux doigts magiques, Mylène Aoyo, à la coordination technique. Nous serons également en duplex avec notre confrère Marc Agblo. Marc Agblo qui suit en direct pour nous la phase finale du tournoi national de pétanque depuis l'esplanade de la place de l'Amazon. Les arènes du sport, c'est parti!

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1: Et voilà, un consensus historique a bien été trouvé pour les élections de la Fédération béninoise de football avec le dépôt le jeudi 30 juillet dernier d'une liste unique de consensus baptisée « Ensemble, visons plus haut » et conduite par Marcelin Bokové. Ce dénouement a fait suite au rejet initial des listes concurrentes par la commission électorale en raison de doublons poussant les différents états-majors à fusionner pour éviter une crise. L'origine du compromis, les listes rivales, Ensemble Visons Plus Haut et Ensemble Cap sur l'Excellence, ont fusionné durant le délai de 48 heures accordé par la commission électorale présidée par l'inénarrable avocat, Elie Ponou, que vous connaissez très bien, c'est Maître Blavono. Date de l'élection, c'est le vote officiel de l'Assemblée générale élective qui se tiendra le 25 août 2026. Structure du nouveau comité exécutif proposé. Le consensus intègre une équipe resserrée et représentative de 21 membres. Marcelin Bokové en est le président et la vice-présidence, disons, si nous supposons que Marcelin Bokové est président, eh bien, le premier vice-président, c'est Sylvain Lawson. Et le deuxième vice-président, c'est Pedro Ayema, qu'on ne présente plus. Le troisième vice-président, c'est Awaverbla Augusta. Le quatrième vice-président, c'est Aï Chantal. Cinquième vice-président, Tamubio Sarako. Sixième vice-président, Adam Chabi Wahab. Septième vice-président, Daniel Weton Wilfried. Huitième vice-président, Nyansounou Laurent. Les membres maintenant, Bourema Imourou, Oké Magloire, Gbagidi Gilles, Sina Ilias, Deschacus Landry, Didavi Quentin, Bian Francis, Ada Eloge, Wanvoegbe Germain, Sidi Mouamadou Adi, Sosou Casimir, Amadou Djibril Labu. Voilà donc l'équipe proposée, c'est le consensus, dit-on. Nous attendons si les délégués vont tous valider cette proposition le jour de ce vote, à savoir le 25 août prochain à Porto Novo. Ce qui est certain, voilà, Marcelin Bokové, et non Bokové, il ne faut pas le confondre. Eh bien, Marcelin Bokové est en passe de remplacer le président Mathurin Deschacus. Et voilà ce que je pourrais vous donner comme information pour le moment. Je voudrais par ailleurs saluer tous les membres de la commission électorale, à leur tête l'inénarrable avocat Ilo Baro de Cotonou. C'est bien sûr Maître Elie Vlavonou Ponou. Cette commission électorale a fait un travail excellent en rejetant les deux listes, vous l'avez constaté. Et voilà, nous avons maintenant une liste consensuelle. Si des délégués ne saisissent pas la FIFA, ça passera. Mais si un ou deux délégués saisissent la FIFA pour dire nous ne sommes pas d'accord, tout sera repris. Mais le souhait de tous, c'est de voir notre football évoluer, c'est de voir la calmer un peu partout, c'est de faire en sorte qu'il n'y ait plus de crise à droite et à gauche, c'est de valider et puis de continuer. Il y a beaucoup de choses à faire et vous le savez très bien. Et tout à l'heure, vous saurez à travers notre bilan qu'il reste beaucoup à faire. Le chantier, il est grand. Rien n'a été encore fait, hein? Il reste beaucoup pour la promotion et le développement de notre sport. Et surtout, il faut que notre sport arrive maintenant à gagner une médaille olympique. Lorsque nous parlons, bien sûr, de l'indépendance de notre pays, 66 ans, et nous n'avons jamais de breloques. Hein, à l'issue des Jeux olympiques, le Togo à côté a pu le faire, des pays à côté ont pu le faire, et le Bénin n'arrive toujours pas à sortir la tête de l'eau. Et ce n'est pas une très bonne chose. Il faut écouter tout le monde et prendre l'avis de tout le monde et faire maintenant le point, choisir ce qu'on peut choisir, faire avec. Et je crois que ah ben, le Bénin sera une nation de sport comme on l'a toujours souhaité. Il est 15h44 minutes, mesdames et messieurs, une fois encore, je vous souhaite une bonne fête de l'indépendance avec les frères Kédengué.

visite pour faire un clin d'œil au professeur Émile Jules Abalo. Bonne fête de l'indépendance, professeur Émile Jules Abalo. Alors, le séisme qui ébranle l'empire Infantino-Motsepe, si on peut le décrire comme cela, puisque l'UEFA est monté au créneau. Il y a eu également la CONCACAF, l'Asie a suivi et d'autres pour dire non à Gianni Infantino. Oui, le football mondial traverse la plus grande crise institutionnelle de son histoire en décidant de boycotter unanimement la prochaine Coupe du Monde. L'UEFA et ses 55 fédérations membres ont posé un acte de résistance historique face à ce qu'ils convient d'appeler la dérive absolutiste de la FIFA. Au cœur de la discorde, le projet FIFA Forward Enterprise, ultime avatar de la boulimie financière d'un homme, Gianni Infantino, qui semble désormais confondre l'instance fêtière du football mondial avec son patrimoine personnel. Et l'adage populaire nous rappelle que, je cite, 99 jours pour le voleur, un jour pour le propriétaire. Fin de citation. Et pour Gianni Infantino, le centième jour vient de sonner. Cette levée de bouclier massive de l'Europe sonne le glas de ses certitudes et hypothèque lourdement, ses chances de réélection. Le projet en question, FIFA Forward Enterprise, a été présenté comme une initiative d'aide au développement de restructuration commerciale globale. Mais une question fondamentale demeure. Comment peut-on prétendre vouloir aider les acteurs du football sans obtenir leur aval préalable? Le football n'appartient pas aux bureaucrates de Zurich, mais aux joueurs, aux clubs, aux ligues et aux supporters. En imposant un calendrier démentiel et des réformes structurelles profondes sans concertation, Gianni Infantino a fait preuve d'une inconscience managériale rare. Cet appétit vorace pour de nouvelles sources de revenus se heurte aujourd'hui à la réalité du terrain. L'Europe du football a dit stop à l'exploitation, bien sûr, à l'exploitation de ces organismes. Et je pense que c'est une très très bonne chose puisque ça a été suivi par beaucoup. Ah oui, quand l'Europe du football dit stop à l'exploitation des organismes et à la marchandisation outrancière de son sport, il faut comprendre, il y a plusieurs qui ont suivi l'UEFA. Et donc, il faut avancer et dire que dans ce bras de fer planétaire, une certitude éclate. L'UEFA n'est pas la CAF. Je dis bien, l'UEFA n'est pas la CAF. Face à l'autoritarisme de la FIFA, Nyon, c'est le président, a choisi la fermeté. L'inverse du côté du Caire, le silence est assourdissant. Et depuis le déclenchement de cette crise, le président de la Confédération africaine de football, Patrice Motsepe, et ses lieutenants n'ont pas pipé mot. Ils ont donné un délai pour réagir. Mais le football africain subit le piège de la dépendance financière. Historiquement, quelques millions de dollars de subventions et des promesses d'infrastructures suffisent à aligner le vote des fédérations africaines derrière les projets de Zurich. Sous le couvert de la FIFA, Patrice Motsepe fonce tête baissée, agissant en vassal d'un système qui instrumentalise le continent noir pour asseoir sa majorité politique lors des congrès de la FIFA. Et la soumission de la direction actuelle de la CAF à la FIFA a des conséquences directes sur la gestion du football africain. Pour la première fois, tenez, pour la première fois, dis-je, dans les annales de la Confédération, le continent assiste à un dysfonctionnement inédit.
l'incapacité de clore réglementairement une phase finale de Coupe d'Afrique des Nations CAN sans connaître le vainqueur officiel sur le terrain en raison de litiges juridiques non résolus. Un chaos managérial survenu sous la gouvernance de Motsepe avec la bénédiction de son Monseigneur Zurichois. Plus grave encore,

rappelait une vérité économique et sportive essentielle. Elle n'a pas besoin des dollars de la FIFA pour exister. C'est la FIFA qui tire sa légitimité financière et technique de la présence des nations européennes. Le rideau tombe sur une certaine façon de gouverner le football. En refusant de cautionner le projet FIFA Forward Enterprise, eh bien l'Europe a brisé l'illusion de l'invincibilité de Gianni Infantino. Que ce soit à Zurich, ah oui, ou au Caire, les jours de l'actuel leadership sont désormais comptés. Le football mondial s'apprête à tourner une page sombre, rappelant aux dirigeants bien installés dans leur tour d'ivoire, qui ne sont que les gardiens du jeu et non ses propriétaires. Et aux dernières heures, nous apprenons que Gianni Infantino a abdiqué, que le président de la FIFA a décidé de retirer son fameux projet. Mais je pense qu'il est trop tard et je pense que sa réélection va poser réellement des problèmes. De toutes les façons, nous suivons l'actualité. Mesdames et messieurs, pour vous, et au moment opportun, nous vous dirons, nous vous parlerons des péripéties de ce dossier qui ébranle le monde du football et qui, ma foi, n'honore pas ce football. Il est exactement 15h57.

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1: Il est exactement 16h09 dans nos studios ici à Radio Tocpa. Nous allons à présent parler de ce dossier spécial, à savoir le bilan de notre sport. Professeur Émile Jules Abalo, à tout moment, peut intervenir. Nous allons voir de 1960 à 2026 la grande trajectoire du sport béninois entre ombre du passé et lumière d'avenir. Nous allons démarrer par l'évolution institutionnelle, à savoir du berceau de l'indépendance à l'ère de la professionnalisation. Il faut savoir qu'au lendemain de l'indépendance en 1960, le Dahomey ne disposait que d'un paysage sportif embryonnaire. Et le modèle fédéral hérite de la colonisation et s'est progressivement structuré. En 1960, donc, le pays comptait seulement deux fédérations sportives majeures au départ. La Fédération Dahoméenne de football et la Fédération Dahoméenne d'athlétisme. C'était ça en 1960. Maintenant, en 2026, le Bénin dénombre désormais plus de 30 fédérations sportives nationales actives, incluant le basketball, le handball, le volleyball, les arts martiaux, à savoir le karaté, le judo, le taekwondo, et puis il y a la pétanque qui s'ajoute, toutes chapeautées par le comité national olympique et sportif béninois, CNOS BEN. C'est vrai que dans certains pays, lorsque vous n'êtes pas sport olympique, le comité national olympique ne vous accepte pas. Mais au Bénin, toutes les fédérations sont acceptées. Et voilà, c'est une bonne chose. Et maintenant, il y a les années d'or du football national, quand on prend le sport roi, en parlant des clubs phares de 1960 à 1990, puisque nous considérons le football comme le sport roi qui a toujours fait battre le cœur des Béninois. Et trois décennies ont vu émerger des rivalités mythiques et des institutions sportives puissantes. Et si on doit parler de club tout de suite, ce sont les Dragons de l'Ouémé, les Requins de l'Atlantique, les Buffles du Bogou, et attention, les forces armées dahoméennes, les FAD, il faut le dire. Et si on parle des Requins, vous savez, c'est le club, on parle des Dragons, c'est le club légendaire de Porto Novo, référence absolue des années 70 et 80, cumulant de nombreux titres de champion. Et ensuite, si nous prenons les Requins de l'Atlantique, le club phare de Cotonou, grand rival des Dragons, ayant dominé les compétitions locales et fourni d'immenses talents à l'équipe nationale. Ici, il y a des noms également qu'il faut retenir à la présidence comme Frédéric Afo. Ce nom est toujours resté collé et c'est comme les Dragons. On parle de Fagbohou, on parle de Moucharafou, Guadamassi. Mais avant tout, il y a bien sûr l'ancien préfet du Mono, si je peux l'appeler comme ça, à Gondanou, qui a été le fondateur du club. Il faut le dire, paix à leurs âmes. Sauf, bien sûr, notre ami Fagbohou, on lui souhaite toujours longue vie. Il est toujours là, lui, et c'est une bonne chose. Bon, si nous prenons les FAD, c'est, disons, avant les FAD, les Buffles du Bogou, il faut dire c'est le géant du Nord basé à Parakou, symbole de la décentralisation du football béninois sous l'ère de la Révolution. Là, tout de suite, il me vient à l'esprit, hein, Abdoulaye, petit souris, hein, c'est le papa de Ouzerou, paix à son âme. Il y a les Boyer Ferdinand. Ils sont nombreux, hein, je ne peux pas citer tout le monde. Et voilà. Voilà. On prend maintenant les FAD, les Forces Armées Dahoméennes, le Club des Forces Armées du Bénin. Et donc, aujourd'hui, Bénin, Forces Armées du Dahomey, Forces Armées du Bénin aujourd'hui. Eh bien, c'est le premier champion officiel, hein, du pays en 1969. C'est le club-là qui fut le champion officiel du pays en 1969. Et puis après, maintenant, nous allons voir le Mogas 90 qui n'est que le moteur gasoline 90. Hein, le moteur gasoline 90, Mogas 90, qui est l'écurie dominante de la fin des années 80 et des années 90, hein, née d'ailleurs des réformes corporatistes. Bon, il y a plusieurs autres clubs, mais au-delà du ballon rond, il y a l'éclosion des autres disciplines, hein, parce qu'il n'y a pas que le football. Et bien que le football monopolise l'attention, le Bénin s'est illustré dans d'autres arènes, comme la pétanque, hein, discipline reine où le Bénin brille mondialement, ayant notamment accueilli les championnats du monde à Cotonou et décroché des titres de vice-champion et de champion du monde. Et il faut mettre dans la tête de tout le monde que si tout ceci est arrivé, c'est grâce à un seul homme, l'honorable Idrissou Ibrahima. L'honorable Idrissou Ibrahima, qui fut d'ailleurs le premier président de la Fédération béninoise de pétanque. Il a pris son bâton de pèlerin, il a sillonné le pays, et puis il a constitué donc d'abord des fédérations, et ensuite des clubs, et ensuite à Cotonou, eh ben, il y a eu cette fédération. Et pour la première fois, il a conduit en personne, eh bien, le Bénin à Grenoble pour le championnat du monde. Et cette nuit-là, eh ben, il a été sollicité par les pairs africains pour, ma foi, prendre la tête de la Confédération africaine des sports boules. Parce que quand on parle de pétanque seulement, et ça ne suffit pas. Il y a les sports boules qui, ma foi, regroupent la RAFA et d'autres disciplines similaires. Vous voyez, c'est pourquoi on parle des sports boules en ce moment. Et c'est grâce à l'honorable Idrissou Ibrahima, on est en train de jouer le tournoi national de pétanque à la place de l'Amazone. Et notre envoyé spécial, c'est bien sûr Marc Aglo. Marc Aglo, il va nous dire comment ça se passe là-bas, les péripéties de cette journée. Ben, il faut retenir que c'est l'honorable Idrissou Ibrahima, eh ben, qui a fait qu'aujourd'hui le Bénin est connu sur le plan interplanétaire. Ah oui, parce que lorsque vous parlez de pétanque, aujourd'hui, on connaît le Bénin. Le Bénin qui a, ma foi, éliminé la Grande France, hein, en demi-finale pour aller en finale avec sa triplette. Il faut le dire. Il faut le dire. Beaucoup ne comprennent pas. Le Bénin, lors de sa première entrée dans l'arène et qui a réussi, ma foi, à décrocher la deuxième place, hein, au niveau du tir de précision avec un certain Gérard Agossa. Nous étions en 2004, hein, à Grenoble et c'est sous nos yeux que ce garçon, ma foi, eh ben, a visé, bien visé et a soulevé haut le drapeau béninois. Il a récidivé à Bruxelles, hein. Il était même le champion, Mais vous connaissez comment ça se passe. L'arbitre a trouvé. Il a tout fait pour dire que, bon, il y a eu ci, il y a eu ça, le pied n'était pas bien dans le cercle, ou que, bon, ceci a été ceci. Et il est deuxième encore. C'est-à-dire que l'honorable Idrissou Ibrahima a donné tout ce qu'il faut pour que le Bénin soit connu en pétanque. Donc on lui doit absolu respect pour ce qu'il est, pour ce qu'il fait, pour ce qu'il continue de faire pour la promotion et le développement de cette discipline dans notre pays. C'est pour cela que je ne vais pas dévancer les faits. Je préfère ne pas qu'on se fâche parce que c'est l'indépendance, c'est la fête, on doit être en joie. Donc, je dirais simplement qu'il faut respecter les gens, il faut respecter Idrissou Ibrahima, parce que ce n'est pas. C'est un homme d'État. Nous devons le savoir également. Et il a tout donné. Je dis tout donné. Quand on dit que quelqu'un a tout donné, c'est au vrai sens du mot. Il a tout donné à la pétanque. Et c'est grâce à lui aujourd'hui que le Bénin est connu sur le plan international. Alors, je ne sais pas si notre envoyé spécial est en ligne, Marc Aglo, qui nous suit depuis la place de l'Amazone, c'est bien ça. Eh bien, si nous suit sur cette esplanade qui est transformée en boulodrome, eh bien, il va nous dire comment les choses se passent. Est-ce que Mylène Aoyo, vous avez réussi à le joindre? Parce que vous savez, il y a le bruit de la mer, il y a le vent, et puis il y a le hurrah des supporters. Le comité des supporters est là-bas également, en train de supporter les différentes formations. Et soit dit en passant, hier, le chef de l'État lui-même s'est déplacé pour l'ouverture officielle de ce tournoi national de pétanque. Et c'était formidable, c'était magnifique. Il était avec le ministre Benoît Dato des Sports et de l'engagement civique. J'espère que on a pu maintenant réussir, on a réussi à mettre la main sur notre envoyé spécial, Marc Aglo. Bonsoir Marc, comment est-ce que les choses se passent?
2: Alors, bonsoir Félix Sonné Péperipé, bonsoir à tous les amis sportifs de la radio qui mouillent le maillot. Nous sommes bel et bien ici sur le boulodrome de l'Amazone où le temps est grisâtre. L'ambiance est festive autour du Sport Boule. Le public a massivement effectué le déplacement Félix Sonné Péperipé. Les tribunes sont remplies de monde. Nous notons une forte mobilisation et un nombre très impressionnant des supporters du Conseil national des supporters du Bénin. Ils sont toujours présents à ces occasions pour mettre de l'ambiance et de l'animation sur le boulodrome. Félix Sonné Péperipé, il faut noter que ce jour, c'est la deuxième et dernière journée du tournoi national de pétanque 2026. L'organisation est impeccable. Toutes les commodités y sont, ainsi que le dispositif sécuritaire. Et aujourd'hui, nous sommes en train d'assister les demi-finales des différentes rencontres des catégories. Il faut noter que nous avons déjà deux équipes finalistes, à savoir chez les seniors, bien sûr, Félix Sonné Péperipé, le Mono qui a battu le Littoral et le Bago qui est venu à bout de l'équipe de l'UME, Félix Sonné Péperipé.
1: C'est formidable, hein? On dit bravo, hein, aux boulistes du Mono. On verra bien ce que ça va donner tout à l'heure. Donc on attend la finale, tout à l'heure.
2: Ah oui, tout à fait. Nous allons assister aux différentes finales parce que nous avons différentes catégories. Nous avons les seniors, les dames et les hommes. Donc, les demi-finales sont en train d'être poursuivies. Et je vais vous rendre momentanément l'antenne. Le temps pour moi de revenir pour d'autres informations croustillantes. Et Félix Sonné Péperipé, avant de vous rendre l'antenne, Je vais quand même noter que je vais quand même vous dire que le match de la troisième place est en train d'être joué entre l'équipe de Littoral et je vais dire hein, l'équipe de Littoral est championne pour l'édition 2025 qui a été détrônée par l'équipe du Mono. La petite finale est en train d'être jouée entre l'équipe de l'OM et l'équipe de Littoral.
1: Voilà. Merci donc, Marc Aglo. Prenez tout votre temps. Nous sommes là. On vous retrouve tout à l'heure, monsieur. Et voilà, comme vous le constatez, madame, mesdames et messieurs, c'est notre envoyé spécial, Marc Aglo, depuis l'esplanade de la place de l'Amazone, où se déroule le tournoi national de pétanque. Ça a démarré depuis hier. L'ouverture a été constatée par le chef de l'État, lui-même en personne. Hein. Et voilà, aujourd'hui, ce sont les phases finales. On saura eh ben, les vainqueurs de cette deuxième édition. Et comme je parlais de la pétanque, je vais maintenant parler du handball et du volleyball hein, également, parce que c'est des disciplines très populaires en milieu scolaire et universitaire, avec des clubs phares comme la BOA, l'ASPA ou le Postel Sport qui ont dicté leur loi au niveau régional. Donc, au niveau, à ce niveau, il faut dire que le handball se comporte très bien, est suivi du volleyball. Hein? Il faut dire bravo au président de ces fédérations qui font tout pour remplir le cahier des charges et qui font tout pour honorer le drapeau béninois à l'extérieur. C'est comme la pétanque que je vous ai dit aujourd'hui. Si on doit classer, on voit la pétanque hein, et qui bat le plein, qui n'était pas au départ connu comme sport de haut niveau. Mais depuis les années 2000, eh ben, et grâce à un certain Idrissou Ibrahim, eh ben, la pétanque a commencé par émerger. Et dans le quartier, on commence par jouer. Or, c'était réservé pour les casernes, c'est pour les militaires à l'époque. Aujourd'hui, tout le monde joue et les femmes également. Il faut le dire, joue très bien à la pétanque hein, et c'est formidable. Formidable ce qu'a fait l'honorable Idrissou Ibrahim. De toutes les façons, des gens comme nous devons tout à Idrissou Ibrahim pour ce qu'il a fait, ce qu'il est, ce qu'il continue de faire malgré la pluie, malgré le vent et c'est tant pis pour les Ouistiti qui ne veulent toujours pas comprendre qu'il faut, eh bien, ma foi, entourer les Béninois qui font beaucoup de progrès et qui font avancer le pays. Ces Ouistiti qui ne pensent pas qu'il faut prier pour eux, qu'il faut les entourer de tout ce qu'il faut hein, pour qu'ils puissent exister. Voilà. Et nous, nous sommes là pour le faire. Et si eux, ils ne le font pas. Et nous disons merci une fois encore à l'honorable Idrissou Ibrahima pour tout cela, pour tout ce qu'il incarne, pour tout ce qu'il fait. À ça, le monde entier le sait. N'en déplaise une fois encore aux oiseaux de mauvaise augure, aux hiboux aux gros yeux rouges qui pensent qu'il faut toujours rouler, qui pensent qu'il faut toujours détruire. Eh bien, ils ne le pourront pas. Allez, nous allons écouter un peu de musique avant de poursuivre. Et vous savez, c'est la fête de l'indépendance. Notre technicien nous a choisi ce morceau de Polyrythmo. Allez, on y plonge.

Et voilà, il est exactement 16h39 minutes dans tous nos studios. On poursuit maintenant avec l'athlétisme béninois qui a la croisée des chemins. Des milliards investis, mais où sont les médailles? C'est la question que se posent beaucoup de Béninois, car l'athlétisme béninois peine aujourd'hui à retrouver sa gloire d'antan. Malgré les efforts financiers colossaux déployés par les autorités publiques et depuis son accession à l'indépendance en 1960, le Bénin n'a jamais remporté la moindre médaille aux Jeux olympiques, une absence de podium qui interroge sur l'efficacité des réformes actuelles. Pourtant, le pays possède une histoire sportive riche, marquée par des décennies où ses représentants brillaient, disons, sur les scènes africaines et internationales. Nous allons voir une épopée glorieuse de 1960 à 1990 avec, bien sûr, la bénédiction de notre consultant, le professeur Émile Jules Abalo. Hein. Pendant les trois premières décennies post-indépendance, le Bénin, anciennement appelé Dahomey, parvenait à faire résonner son nom grâce au talent brut de ses athlètes. Et plusieurs anciennes gloires ont marqué l'histoire de la discipline par leurs performances. Ils n'étaient pas trop nombreux, mais je peux commencer par notre consultant lui-même, Émile Jules Abalo. Attention, et grand athlète devant l'Éternel, les haros. Paix à son âme. Et puis, il y a d'autres, à côté même, à côté l'or, pourquoi pas? Hein? Les Dangbo Pascal, oui, il faut les citer. Parce qu'aujourd'hui, on ne peut pas citer un nom et dire que bon, voilà, c'est le champion, il est fort, il est fort. Non, avant, eh bien, ça se disait quand on voit un haro et qui vous défie avant même que la compétition ne démarre. Eh bien, vous voyez, c'était bon. Même quand vous voyez une certaine leur côté, hein, c'était formidable. Il y a plusieurs noms. Hein, bon, il va falloir aller au labo, revoir notre databank avant de donner ses noms. Mais ce qui est certain, c'est que à l'époque, effectivement, eh ben, il n'y avait pas d'argent. Mais ces athlètes faisaient tout, mouillaient le maillot pour la patrie. Alors, pendant ces trois décennies, ces trois premières décennies post-indépendance, le Bénin parvenait à faire résonner son nom grâce au talent brut de ses athlètes, comme je l'ai dit. Et ces sportifs évoluaient pourtant avec des moyens rudimentaires, mais leur passion et l'organisation rigoureuse du sport scolaire suffisaient à révéler le pays. Alors, le paradoxe moderne, pourquoi le progrès bloque-t-il? C'est ça la question. Parce qu'en sport de haut niveau, et il vous le dira, le professeur Émile Jules Abalo, notre consultant, en sport de haut niveau, l'évolution se traduit par les titres majeurs. Et l'absence de médailles olympiques s'explique par plusieurs facteurs structurels majeurs. D'abord, déficit d'encadrement technique qualifié. Le pays souffre d'un manque d'entraîneurs de niveau mondial capables de mener les athlètes vers les minima olympiques. Parce que c'est de ça qu'il s'agit. Il faut aller vers les minima olympiques. Il y a ensuite la faiblesse du suivi post-détection. Les jeunes talents repérés lors des compétitions scolaires, parce que quand on le dit, certains ne sont pas contents et ils pensent qu'on les vilipende, alors que c'est la réalité. Le journaliste, il est là pour faire son travail, le dirigeant est là pour faire son travail, et nous disons et constatons qu'à ce niveau,
au niveau de l'OPSU, il y a un travail à refaire. Tel que ça fonctionne, ce n'est pas normal, ce n'est pas bon. Ouais, parce que, je le dis, il y a cette faiblesse du suivi post-détection et les jeunes talents repérés, justement, lors des compétitions scolaires, se volatilisent souvent par manque de centres sportifs études d'élite. Ouais, parce qu'après ces championnats, eh bien, l'OPSU devrait, selon nous, sélectionner les meilleurs, les mettre peut-être dans une académie ou dans un centre sportif. Hein, et puis, bon, ces enfants sont suivis. Je parlais des centres sportifs études d'élite. Bon, ça manque. Et ça manque vraiment. On ne peut pas dire la même chose tout le jour, même si la répétition est pédagogique, dit-on. Il faut que ça change. Et lorsque nous disons que ça change, bon, certains ne comprennent pas que ça doit véritablement changer pour le bonheur de nous tous. Il y a également l'absence de culture de haute performance. Oui. Le sport de masse ne parvient pas à se transformer en sport d'élite olympique. C'est impossible. Et le professeur Émile Jules Abalo, il peut nous le dire. Hein? Il peut nous le dire. Et à côté de ça, il y a des investissements colossaux et des subventions records. C'est ça le problème. Le blocage des résultats ne provient plus d'un manque de volonté politique ou financière. À ça, jamais. Jamais, au grand jamais, on applaudit des pieds et des mains l'État béninois. L'État béninois injecte des sommes historiques pour transformer son paysage sportif. À l'image du vaste programme de construction de 22 stades omnisports à travers le pays pour un coût d'environ 39 milliards de francs CFA. Concernant l'appui direct aux acteurs du secteur, le gouvernement, via le ministère des Sports, débourse des enveloppes massives. Les subventions directes accordées à la Fédération béninoise d'athlétisme et au mouvement sportif illustrent cet engagement budgétaire récent. Hein, si on prend les subventions, hein, surtout la part spécifique à la Fédération béninoise d'athlétisme pour la saison 2025, on voit, hein, on voit. Et si on prend toute l'enveloppe globale, hein, c'est beaucoup que l'État met à la disposition de nos fédérations, c'est beaucoup, 4,6 milliards de francs CFA, c'est important, et 100 millions de francs CFA à la Fédération béninoise d'athlétisme, c'est énorme. Avant, hein, si tu as 5 millions, tu as 3 millions, il faut remercier Dieu. 100 millions, je dis bien 100 millions, ben, écoutez, en 2026, même chose. Donc, l'enveloppe record de 3,47 milliards en 2006 pour toutes les fédérations soumises aux audits de performance cette fois-ci, parce qu'on a la chance d'avoir un ministre qui est un auditeur. Donc, si quelqu'un détourne cette fois-ci les sous, ça fait ses problèmes. Donc, vous comprenez, quand on a ces sous-là, eh bien, on doit pouvoir faire un bon planning et dépenser les sous de manière orthodoxe, hein, et franchement avoir des résultats. Parce que sans résultats, eh ben, ça ne sert à rien de sortir beaucoup de milliards, beaucoup de millions. C'est ça, c'est de ça qu'il s'agit. Et les pistes d'action pour débloquer les médailles maintenant. Je pense que pour que les milliards plutôt investis par l'État se transmettent, hein, en médailles autour du cou des athlètes, plusieurs actions urgentes doivent être menées par la Fédération béninoise d'athlétisme et le ministère. D'abord, parce que nous, en dénonçant ou en faisant nos analyses, nous finissons toujours par des propositions. Ça, c'est clair. Et c'est notre rôle. Nous pensons qu'il faut commencer par professionnaliser l'encadrement.
c'est-à-dire recruter des experts internationaux pour diriger les directions techniques nationales et former les entraîneurs locaux. Il faut ça. Au football, aujourd'hui, ça a commencé et nous voyons que ça commence par prendre. Ouais, c'est de ça qu'il s'agit. Et puis, créer des bourses d'excellence olympiques. C'est-à-dire placer les meilleurs talents détectés dans des centres de haute performance mondiaux en Europe, aux États-Unis ou au Kenya. Je dis bien au Kenya. Ensuite, rentabiliser les infrastructures scolaires. Oui. S'appuyer sur la dynamique des Jeux africains scolaires pour transformer les récents exploits de la jeunesse comme la médaille d'or de la jeune Rufine Sonon en carrière professionnelle durable. Ça, c'est important. Il faut vraiment le faire. Et ensuite, associer le secteur privé. On doit associer tout le monde. C'est de ça que je parlais. Associer tout le monde. Ne pas dire que, bon, par exemple, c'est des exemples, ici c'est un collège privé, on ne va pas prendre les athlètes, là c'est un collège public, on prend... Non, il faut associer tout le monde. Nous sommes tous des Béninois. Donc, associer le secteur privé, inciter les grandes entreprises nationales à sponsoriser individuellement les athlètes d'élite pour sécuriser leur préparation physique, médicale et nutritionnelle. Je pense que c'est important et il faut le comprendre comme ça. Et si on le fait, eh ben, vous allez constater que notre athlétisme va véritablement nous sortir, nous fabriquer des champions capables d'aller nous ramener des médailles aux Jeux olympiques. On le dit toujours, mais on ne ramène jamais rien. Et parce que on n'arrive pas à choisir les bonnes disciplines. Parce que si on se met en ligne dans le starting block avec les Américains sur le 100 mètres, les Canadiens sur le 100 mètres, nous voulons faire quoi? Ça, c'est voué à l'échec. C'est clair, on ne peut pas. C'est leur sport de prédilection. Quand nous nous mettons sur le fond, la course de fond avec les Kenyans, hein, avec les Éthiopiens, ben attends, ça c'est leur chose. Ils sont en hauteur, ils sont souvent premiers. Nous ne pouvons pas. Mais il y a des sports, hein, que nous pouvons choisir et dire, bon, dans ça là, nous allons rivaliser avec les autres, nous allons gagner. Et c'est ce que nous n'arrivons toujours pas à faire. Et il faut voyager avec beaucoup d'athlètes. C'est là où nous saluons le président du Comité national olympique et sportif béninois, Mina Voix-Julien, pour tout ce qu'il fait pour la révolution à ce niveau. Ah oui, il a fait beaucoup et il continue de faire beaucoup. Lorsque vous allez en nombre suffisant, vous êtes sûr de revenir avec... quelques médailles, c'est clair. Lorsque vous voyez les Américains descendre avec 100 athlètes, 200 athlètes, lorsque vous voyez les Canadiens avec une ribambelle d'athlètes venir aux compétitions, vous prenez... Attends, les autres, ils arrivent. C'est deux avions, c'est trois avions, hein? Alors que certains pays débarquent seulement avec deux athlètes. C'est comme sur le plan de l'universalité des Jeux, il faut participer. Eh bien, allons participer. Non, aujourd'hui, on doit pouvoir dépasser ça. On doit pouvoir dépasser ça. Et au Bénin, il y a cette volonté politique qui ne dit pas son nom et que nous saluons, nous encourageons. Il faut continuer comme ça. Et quand c'est comme ça, eh ben, il faut faire voyager beaucoup d'athlètes, hein, en sachant que, eh ben, au finish, on reviendra avec
quelques breloques, certainement pour le pays. Ça va être une première depuis donc 66 ans. Si on me dit que depuis 66 ans, mon pays n'est pas arrivé à revenir au pays avec une médaille, ben, vous voyez ce que ça fait. Ça fait vraiment mal. Ça fait vraiment mal. Donc, le travail doit se poursuivre en tenant compte de tout le monde. On ne doit pas jeter quelqu'un, on ne doit pas dire que tel est du privé, on ne doit pas dire que c'est nous qui connaissons. Vous connaissez, vous connaissez. Et le résultat est où? C'est ça le grand problème. Il faut que ça change. Nous sommes en 2026. Ça fait 66 ans d'indépendance. Et nous n'avons pas gagné une seule médaille olympique. Donc, voyez mon amertume. Je crois que il faut effectivement que les choses changent. Il est exactement 16h54 minutes dans les studios de Radio Tokba.

0: Allez, vous êtes toujours sur la radio qui mouille le maillot. Il est 16h58, on continue. Hein. C'est la fête de l'indépendance et nous essayons de revoir le sport dans sa globalité depuis l'accession de notre pays à la souveraineté nationale et internationale en 1960. Ex-Dahomey, on devient Bénin aujourd'hui. Pépé est passé, il se fait toujours appelé Dahoméen par moment, mais il sait que le pays aujourd'hui s'appelle Bénin, c'est normal, et c'est un peu pour vous taquiner, pour dire attention, il faut respecter les choses, il faut faire comme cela se faisait à l'époque, et c'est de ça que je parlais. Avant, on n'avait pas de moyens financiers, mais on faisait beaucoup d'efforts. Aujourd'hui, on a beaucoup de milliards et on n'a toujours pas les médailles, on n'a toujours pas les trophées. Bonsoir Pépé Passé et oui, bonne fête de l'indépendance.
1: Vraiment, bonne fête de l'indépendance, vraiment, hein, parce que c'est surtout pour ça que je suis très fier et content d'être fils de cette patrie, le Dahomey. Hein, donc, 1er août 1960, 1er août 2026, c'est très important. Parce que c'est des décennies passées. Tout d'abord, avant de passer une journée, n'eût été la grâce de Dieu, l'homme ne peut rien. Hein. Mm-hmm. À plus forte raison, on parle de 365 jours. Hein?
0: Oui.
1: 365 jours, oui, égale une année. C'est très important. Et maintenant, 1960. 2026. Ah, ça, c'est grâce à Dieu. Et c'est pour ça que j'ai toujours dit, notre patrie, notre chère patrie, le Dahomey au Bénin, ah, c'est pas n'importe quelle patrie. C'est pas, il faut en être fier d'être fille et fils de cette patrie.
0: Oui.
1: Et donc, c'est une manière de dire. Parce que 1er août, quand on parle de 1er août, même les femmes du marché font le défilé. Elles font le défilé. Et même les artisans du quartier même que ce soit au nord, il y a le défilé là-bas. Parakou, Nati, Djougou, il y a le défilé sur tout le plan national et les autres.

0: L'été nous invite dans les arrondissements à l'époque. Vous allez manger à votre faim et aussi boire comme vous voulez. Et on fait, et il y a les jeux de quartier là qu'on fait, comme on le dit, je ne sais pas comment on peut l'exprimer en français.
1: Ouais, mais de toutes les façons,
0: Quand on monte sur l'arbre là.
1: nous on est en sport de toutes les façons.
0: Oui, tout
1: et
0: ça, c'est
1: on
0: le
1: peut
0: sport.
1: se référer ces anciens hein, qui ont ma foi marqué
0: Oui.
1: le sport béninois. Et vous qui avez
0: Non, c'est
1: qui êtes
0: le sport
1: notre
0: du
1: grand
0: Dahomey au
1: frère,
0: Bénin. Oui.
1: vous devez nous citer quand même quelques noms. Parce que, bon, les jeunes vont commencer, j'ai dit jeunes, c'est une réalité, même si maintenant ils ont pris un peu d'âge, ils vont commencer par vous parler, par exemple, en football, de Stéphane Cessegnon, de Razaki Omoto, aussi, personnage, de Moulitara Ogoubi, et plus proche encore de Steve Mounier, alors que
0: De Soubeté
1: il y a
0: Espédi,
1: les Dosugbe Tespedi, il y a même le
0: Johnson
1: Omar
0: Fernando,
1: Tchomogo,
0: oui,
1: il
0: Omar
1: y a
0: Tchomogo,
1: les Johnson, il y a les
0: Dean
1: Ali
0: Touré,
1: Para, les Dean
0: Logbo
1: Touré,
0: André,
1: les Bernard
0: Ata Eric,
1: Nkunubi,
0: Bernard Hounouvi,
1: oui, les Félixson
0: Rigobert
1: de Pepe,
0: Hounouvi. Quand on parle
1: également,
0: de Félixson de Pepe, égale l'équipe du Mono
1: affirmatif,
0: avec
1: les Victor Abalo.
0: Victor Abalo et aussi l'autre là, Paix à son âme, le gardien de but des requins. Et Rigobert.
1: Il y
0: Hounevi
1: a Songogo
0: Rigobert.
1: d'abord,
0: Oui, il y a
1: Songogo, et puis
0: Zogo
1: après, il y
0: Jean-Marie.
1: a. Oui,
0: Il y a Fafé.
1: voilà.
0: Et
1: Il y a Ligny Augustin, il ne faut
0: il y
1: pas
0: a
1: l'oublier.
0: aussi, on ne peut pas oublier le Boko Arthur.
1: Voilà.
0: Et Abenou Abel.
1: Abel,
0: Abenou Pierre.
1: voilà.
0: Toupé Roger.
1: Donc, il faut se
0: Tokono
1: souvenir.
0: Anselme.
1: Oui.
0: Agbangba Jules,
1: Oui.
0: Pointe de la Kanani, Maté Félix, et Adjavo Prosper,
1: Voilà.
0: Kossou François. Et quand on vient à l'assaut de Cotonou, Coria, Martin Irénée,
1: Oui.
0: Janta, Madik Fakla, Vincent, et aussi
1: Lalo Glacien,
0: Lalou
1: le
0: Gratien,
1: banquier.
0: le banquier, Lalou Gratien
1: Oui.
0: et
1: Il y
0: l'autre
1: a
0: là.
1: PDG, hein? PDG. Ben, Patrice Gbegbelegbe.
0: Oui, Patrice Gbegbelegbe,
1: Ah
0: paix à son âme, Patrice
1: oui.
0: Gbegbelegbe, c'est étoile,
1: Oui.
0: un bon attaquant
1: Donc,
0: de l'étoile sportive de Porte-Nouveau.
1: sans oublier Maxime Agboton
0: Oui,
1: Adarodé. Alors,
0: ce
1: c'est des
0: monde-là, hein,
1: honorables.
0: vraiment, c'est.
1: Anachal n'est plus paix
0: Oui,
1: à son
0: Anna
1: âme.
0: Charles de Villacoussant,
1: Villacoussant, paix à leur âme.
0: paix à leur âme,
1: Alors, à
0: vraiment,
1: Porte-Nouveau, il y a également.
0: TPP,
1: Voilà. Qui est là?
0: Il y a TPP, il y a aussi Armada Yaoui,
1: Oui,
0: Armada
1: le gardien
0: Yaoui,
1: de but,
0: gardien de but.
1: Hamamda Couturier,
0: Oui, c'est ça.
1: qui vendait les maillots.
0: Vraiment.
1: Voilà.
0: Et aussi, toujours à Porte-Nouveau, il y a Belonourou. Il y a Belonourou,
1: C'est
0: il y
1: grand.
0: a l'autre là, l'entraîneur là.
1: Flagandi Vincent.
0: Oui, Flakadi Vincent et Gomez Wabi.
1: Voilà, Gomez
0: Gomez
1: Wabi, oui, voilà.
0: Wabi et encore. Bon.
1: On ne peut pas se souvenir de tout.
0: Oui,
1: Mais il y a
0: mais.
1: les Koffi Rounou
0: Oui,
1: également.
0: il y a
1: Il
0: Kovir Rounou, vraiment. Il y
1: faut
0: a
1: pas
0: Kovir Rounou.
1: oublier Sosa Lambert,
0: Oui, il y a.
1: Viera Kalis. Attention,
0: Il y a aussi à l'Alliance toujours, il y a Albert Vieira.
1: Dominos Dagbo.
0: Albert
1: Oui.
0: Vieira à l'Alliance, mon équipe.
1: Oui, c'est vrai.
0: Vraiment.
1: Et puis si vous allez en boxe, allez à Gbodjalou,
0: Agbodjalou
1: ouais,
0: Pascal,
1: c'est normal, hein. Il faut.
0: Espedi Mocho, et Agbeti Vitor.
1: Oui, il faut le dire. Aristide Sobos, Soweto, Georges Bokor, le roi
0: Georges
1: des
0: Bocor,
1: chaos.
0: vraiment.
1: Il y a également la panthère.
0: Oui.
1: La panthère.
0: Il y a même notre ami, paix à son âme,
1: Notre ami, lequel?
0: Barthélemy Adoukounou,
1: Adoukounou Bato,
0: Adoukounou
1: c'est lui
0: Bato.
1: qui est le patron de ADK,
0: C'est
1: de
0: ça.
1: l'écurie ADK.
0: Paix à son
1: Adoukounou
0: âme.
1: Barthélemy, paix à son âme. C'était le matchmaker sérieux,
0: Vraiment.
1: le vrai promoteur. Qu'est-ce que vous voulez? qu'est-ce que vous voulez? Donc, quand je parlais d'athlétisme tout à l'heure, il y a eu de grands athlètes.
0: Il y a aussi Ali Yaro qu'on ne va pas oublier.
1: Ali Yaro, ça c'est en volleyball.
0: Oui, oui.
1: Mais si on parle d'Ali Yaro en volleyball, il y a beaucoup alors à appeler. Il y a moi-même. maintenant, il y a les folies.
0: Oui, les folies.
1: Il y a, bien sûr... Attention, ils sont nombreux.
0: Vraiment.
1: Même professeur Abalo, on doit l'appeler. Et puis, ils sont nombreux. Sans mentir. Didier Aplogan.
0: Ah, Didier Aplogan, l'ancien ministre des Sports.
1: Qui a éploré.
0: Ah,
1: on lui souhaite, on lui présente toutes nos condoléances.
0: Vraiment, vraiment.
1: Parce qu'il
0: je lui présente
1: perdu,
0: aussi toutes mes affections.
1: Il a perdu son grand frère.
0: Ah, d'accord.
1: Vous voyez, c'est ça fait mal.
0: Vraiment.
1: Nous sommes de cœur avec Didier Aplogan, ancien ministre des Sports. Et nous lui présentons toutes nos condoléances. Et les condoléances les plus attristées, vous voyez. Donc,
0: il a vraiment, le ministre Didier Aplogan a marqué vraiment son temps.
1: Il a marqué son temps.
0: Il a marqué son temps.
1: Ça, c'est clair.
0: Ça, c'est vrai.
1: Il a marqué son temps. Et c'est de ça qu'il s'agit. Il faut marquer son temps.
0: Il faut marquer son temps. Là, c'est le temps que vous marquez qui fait qu'on doit, on va se souvenir de vous.
1: C'est clair.
0: Parce qu'on va dire, autant de pendant cette période, pendant cette saison, on a eu des joueurs distingués, même des dirigeants, pourquoi pas, hein? C'est parce que quand il y a une équipe toujours commence par des dirigeants.
1: Oui.
0: Dirigeant égale joueur, joueur égale dirigeant.
1: Ouais.
0: Les deux vont de pair.
1: C'est clair.
0: Hein? Donc si on peut respecter et si chacun peut respecter que mieux s'occuper de sa responsabilité, je crois que la vie serait belle.
1: Voilà. Et comme c'est l'indépendance, il y a les années d'or du football
0: et
1: national.
0: Ça, je me rappelle de 1971.
1: Donc les clubs phares, attendez, les clubs phares de 1960 à 1990, il faut dire que le football a toujours fait battre le cœur des Béninois. Ici
0: les
1: encore,
0: Gaumet
1: trois décennies ont vu émerger des rivalités mythiques et des institutions sportives puissantes. D'abord, les Dragons de l'Ouémé. J'ai déjà parlé d'eux, et j'ai parlé des requins, j'ai parlé des buffes du Bogou, j'ai parlé des fades, j'ai parlé du moteur gasoline 90, Mogas 90, et je suis allé jusqu'à parler d'autres, de là, du ballon, l'éclosion des autres disciplines. Ouais, j'ai parlé de tout ça, j'ai parlé même du paradoxe moderne, pourquoi le progrès bloque-t-il, et j'ai dit ce qu'il faut faire, parce que en critiquant, il faut proposer.
0: Oui, il faut faire des propositions,
1: faire
0: vraiment.
1: Des propositions. Et là, nous sommes, parlions des pionniers, les grands noms du sport, d'Aubéien, on a cité quelques-uns. Bon, on ne peut pas citer tout le monde, mais il y a les hommes de l'ombre, les ministres et présidents de la Fédération béninoise de football. Il y a pour d'autres ministères et d'autres fédérations également. Si nous prenons les ministres de 60 à 2026, je n'ai pas ma data bank à jour. Bon, le professeur Emile Jules Abalo qui nous suit, il a même écrit là-dessus, mais l'appellation du ministère a varié selon les régimes politiques.
0: Oui,
1: selon
0: le régime
1: ministère
0: politique.
1: De la jeunesse et des sports, ministère de la culture et de la jeunesse et des sports, ministère de la jeunesse, des sports et des loisirs, puis ministère simplement des sports et aujourd'hui ministère des sports et de l'engagement civique.
0: Oui.
1: Donc ça a beaucoup évolué. Parmi les figures marquantes ayant occupé ce poste, eh bien, il y a d'abord Michel Awamenu. Ça, c'est la période post-indépendance. Vous devez le connaître. C'est pêle-mêle. Je ne donne pas...
0: Et il y a aussi le premier président de la Fédération d'Arménie de football.
1: Je suis
0: c'est Imps Norbert.
1: Je suis sur les ministres d'abord.
0: Ah, d'accord.
1: Donc, il y a Michel Avramenou.
0: Oui.
1: Donc, pêle-mêle, hein, on
0: Oui.
1: a eu à l'époque comme
0: Et,
1: ministre le capitaine Vincent Guézouillet.
0: oui.
1: Donc,
0: Faut pas
1: c'était
0: aussi
1: sous
0: gagner au Soglo.
1: le PRPB. Sous le PRPB, il y a eu Théophile Mochor,
0: Oui,
1: il y
0: Théophile
1: a eu
0: Mathieu.
1: Valentin Roudé,
0: Oui.
1: Didier Aplogan, on vient de parler de lui,
0: Oui.
1: Naomi Azaria,
0: Oui, Naomi
1: cette grande
0: Azaria.
1: dame, hein,
0: Oui, c'est vrai.
1: ah oui,
0: Oui.
1: qui est passée mais, comme un flash, mais qui, ma foi, a fait de très bonnes
0: Elle a
1: choses.
0: vraiment marqué son temps.
1: Il a marqué son temps et vous parlez de Gani
0: Ou Gagné Soglo,
1: Ousoglo,
0: ah oui.
1: il faut parler vraiment de
0: Vraiment.
1: Edaye,
0: Oui, Daillé.
1: Edaye, le
0: Hein?
1: ministre
0: Et Daillé,
1: Edaye,
0: oui.
1: qui est passé par là. Et il y
0: Surtout,
1: a le ministre Karim est passé également par
0: Karim
1: là. Damien Zissou-Alakassa
0: Oui, Damien
1: est
0: Alakassa.
1: passé par là. Tigri
0: Tigri.
1: a
0: Tigri.
1: été ministre également.
0: Ancien joueur de l'Étoile, sportif
1: Voilà.
0: de Porto-Novo.
1: Donc, vous comprenez même qu'il
0: Oui.
1: y a eu Batoko qui a
0: Oui.
1: été ministre
0: Oui.
1: des Sports,
0: D'espoir, oui. Bat encore.
1: Monsieur Batoko. Et donc,
0: Mais en tout cas, le
1: nous
0: sport
1: avons
0: à cette époque a
1: Oswaldo
0: été vrai.
1: Kubeki qui est passé par là,
0: Oui.
1: Marcel Benoît Datton,
0: Benoît
1: qui est là
0: Dator.
1: depuis 2023.
0: Benoît Dator, oui.
1: Depuis 2023, il a pris les rênes. Donc, voilà. Hein. Et il y a d'autres que j'ai dû
0: Oui,
1: oublier.
0: il y a.
1: Dankoro Soulé, il est passé par là
0: Oui, Dankoro
1: rapidement.
0: Soulé a
1: Ah
0: pris par
1: oui,
0: là
1: ah oui,
0: aussi.
1: ah
0: Oui,
1: oui.
0: Dankoro Soulé.
1: Donc, voilà.
0: Maintenant, on peut aller au niveau des.
1: Avec les présidents de fédération de football, le premier, c'est Imse
0: C'est.
1: Norbert.
0: Non, mais c'est vraiment.
1: Et les gens disent que lorsqu'il partait, il a même déposé de l'argent dans la
0: Oui,
1: caisse.
0: ah oui,
1: Il a laissé un bus neuf
0: je me
1: et c'est
0: rappelle
1: le
0: bien,
1: parfait dirigeant.
0: il a laissé 200 000 de l'époque
1: D'accord.
0: à la caisse de la Fédération d'Arménie de football.
1: C'est une très
0: Et
1: bonne chose.
0: c'est une chose, il a été aussi un ingénieur de l'OPT à
1: Ah,
0: l'époque.
1: voilà.
0: C'est pas un ingénieur de moindre. Hein.
1: Non, non, non,
0: Et
1: c'est.
0: sa maison est à chose. Et à ce qu'on dit là,
1: Voilà.
0: même par la grâce de Dieu, il y avait des choses. Un achat était vivant,
1: Oui.
0: et choses de Villa Coussin. Et moi, on a assisté à 16h05
1: D'accord.
0: dans sa maison-là.
1: Dans sa maison.
0: Donc, et on s'est rappelé du beau, et même on a chanté. Et comme le chantier du football, là, on a chanté, et même le quartier
1: À
0: a
1: bouger.
0: bougé. Le
1: Voilà.
0: quartier a bougé. On sait que c'est un ancien président président de la Fédération d'Arménie de football qui est
1: Donc,
0: décédé.
1: il y a
0: Il y a des.
1: également
0: Oui.
1: le commissaire Dadjo
0: Dadjo
1: Marius,
0: Marius, oui,
1: qui
0: Dadjo
1: est un
0: Marius.
1: très bon président.
0: Policier.
1: Il y a.
0: C'est autant de choses. Rothbard Kinsey.
1: Voilà, il y a eu également Moucharafou
0: Moucharraf
1: Badamassi, qui
0: Badamassi
1: a été
0: et Moucharraf Anjorin.
1: qui a été un bon président,
0: Ah oui.
1: il faut le dire. Bua Mourou
0: Oui, Mio
1: a
0: Imoru.
1: été également président.
0: Il faut. Je vais.
1: Moucharafou Anjorin
0: Oui, Moucharraf
1: est
0: Anjorin. Je ne vais
1: passé
0: pas
1: par
0: oublier. Je
1: là.
0: ne vais pas oublier mon
1: Augustin
0: président.
1: Mbembe est passé rapidement par là.
0: Oui, Augustin Robert-Bla.
1: Passé rapidement par là. À Victoria Toloue,
0: Oui, Victorin
1: hein,
0: Atolou.
1: période de transition au début
0: C'est
1: des années
0: le.
1: 2010.
0: Victorin Atolou, c'est le fils de l'Alliance.
1: Bon,
0: Son
1: donc,
0: papa est son
1: d'accord.
0: papa a été dirigeant de l'Alliance.
1: Donc, et puis, il y a eu
0: Il y a
1: beaucoup de
0: aussi
1: militaires aussi
0: mon
1: qui
0: président,
1: sont passés.
0: Frédéric Afo.
1: Kouyami.
0: Kouyami François.
1: François,
0: Frédéric Afo.
1: il a été grand, grand, bon ministre. Roudé Valentin a
0: Oui.
1: été également bon ministre des Sports.
0: Même Afo Frédéric aussi est ministre des Sports. Hein.
1: Il a passé rapidement par là aussi,
0: Oui,
1: à
0: il est passé.
1: Frédéric. Il n'a pas duré, mais il est passé
0: Oui,
1: par là. Hein.
0: il est passé.
1: Bon, donc, Afo Frédéric. Et puis, qui encore? Bon, on a eu Mathieu de Chacus.
0: Oui, Mathieu de Chacus.
1: Si tout va bien, on aura Bocover. Si tout va bien, mm-hmm. Je dis, mais si tout
0: Marcelin.
1: Va bien. Ouais.
0: D'accord.
1: Qui conduit la seule liste.
0: Uh-huh.
1: S'il n'y a pas de remous, s'il n'y a mm-hmm. pas de revendication, si la FIFA ne dit rien, si on s'entend, mm-hmm. eh bien, c'est lui qui sera donc avec son groupe le prochain président de la Fédération béninoise de football. Donc, autant de présidents au niveau donc, du football,
0: si.
1: Ils sont passés, chacun a fait ce qu'il a pu,
0: mm-hmm.
1: et c'est ça. Il y a Étienne Cossy,
0: oui, Étienne Cossy, vraiment.
1: Qui est passé aussi Cossy. Par là, et c'est ça le sport, c'est ça.
0: Il y a aussi à Gossou, son nom m'échappe, à Gossou, il fait partie des dirigeants requins. À Gossou, bon, c'est oublié, mais à Gossou a été président de la Fédération d'Arméens de football.
1: Ok, mmh. Donc voilà. Maintenant, analyse critique. Le sport béninois a-t-il évolué ou regressé? C'est de ça que nous allons parler d'un instant à l'autre après cette musique que notre technicienne que vous aimez très bien,
0: oui, oui.
1: Mylène Aoyo,
0: va devoir
1: nous distiller.
0: Avec son beau visage toujours souriant. Là.
1: Voilà, c'est Pépé Passé qui le dit. De la musique.

0: Et voilà, on parlait de l'analyse critique. Le sport béninois a-t-il évolué ou régressé? Je disais que le sport béninois a globalement évolué de manière structurelle, bien que ses résultats immédiats, à savoir l'absence de médailles olympiques, donnent parfois une impression de stagnation. Alors, pourquoi il y a régression sur certains aspects historiques? Le Bénin a perdu la ferveur populaire et l'organisation rigoureuse du sport scolaire et corporatiste des années 70-80. Le pays souffre d'un manque criard de culture, de la haute performance, illustré par le fait que le Bénin n'a jamais remporté, de médaille aux Jeux olympiques. Pourquoi il y a une nette évolution aujourd'hui en 2026? Infrastructure moderne, le gouvernement a construit 22 stades omnisports communaux modernes et rénové les grands complexes, à savoir le stade général Mathieu Kérékou, Charles de Gaulle, sortant le pays du déficit criant de pelouses aux normes internationales. Et il y a également à Porto Novo le stade
1: Charles de Gaulle.
0: Charles de Gaulle qui est en train d'être rénové totalement. À Parakou, même chose. Donc voilà ce que pour l'instant on va dire. On marque une pause pour rapidement voir du côté de la place de l'Amazone ce que donne le tournoi national de pétanque. Et c'est encore avec vous, Marc Aglo, à nouveau. Bonsoir.
2: Bonsoir Félix Sonné, bonsoir à tous les amis sportifs de la radio qui mouille le maillot. Les matchs se poursuivent ici sur le boulot d'homme de l'Amazon sous les yeux d'une importante délégation gouvernementale. On note notamment la présence du ministre de la Santé, Benjamin Rumpati, et du ministre des Sports de l'Engagement Civique, Benoît Dato. Les affiches des finales se présentent comme suit. Dans la catégorie des seniors, Borgou va tenter de s'imposer face à l'équipe de Mono. Dans la catégorie dames, Mono va tenter également de remporter le trophée face à l'équipe de l'Atlantique. L'équipe junior du Littoral est sacrée championne. Elle était face à l'équipe de l'Atacora. Chez les dames, les troisièmes places viennent d'être jouées. Chez les dames, la troisième place revient à l'équipe du Littoral. Elle était face à l'équipe des Collines. Chez les hommes, l'équipe du Littoral est médaillée de bronze. Elle était face à l'équipe de Lomé. Félix Sonné, PPRIP, il faut noter que la première finale est en train d'être jouée entre l'équipe du Mono et l'équipe du Bagou.
0: Voilà, donc il y a du monde, vous avez dit.
2: Effectivement, Félix Sonné, PPRIP, ici, il y a un monde très impressionnant sur le boulot d'homme de l'Amazon. Nous avons une forte délégation ministérielle et nous avons conduite par le ministre des Sports de l'Engagement Civique.
0: Voilà, merci et si tout va bien, on vous retrouve avant la fin de cette émission. Allez, c'était Franck, c'était plutôt Marc Aglo, envoyé spécial du côté donc de la place de l'Amazone pour le tournoi international, non, le tournoi national de pétanque. Allez, on poursuit, hein. On a parlé donc de la régression. On parle d'une nette évolution aujourd'hui en 2026. J'ai parlé des infrastructures modernes. J'ai annoncé que le gouvernement a construit 22 stades omnisports communaux modernes et rénové les grands complexes comme le stade général Mathieu Kérékou, Charles de Gaulle. Parakou également est en train, sortant le pays du déficit criant de pelouses aux normes internationales. Maintenant,
2: Il y a des problèmes, là.
0: bien sûr que René Pleven est en plein là.
2: Ben
0: C'est
2: oui.
0: ça, en pleine
2: En
0: rénovation.
2: pleine rénovation.
0: Voilà. C'est joli, hein?
2: Ah oui, très, très.
0: D'accord.
2: L'aspect vraiment, ça montre un éclairage net sans la finition des infrastructures.
0: Voilà.
2: Donc,
0: Il y a
2: déjà, c'est un bon
0: maintenant
2: départ.
0: un bon débat. Le financement historique.
2: Ah
0: Le
2: oui.
0: sport passé d'un secteur marginal à une économie subventionnée grâce à une taxe dédiée au sport imposée aux grandes entreprises. Le financement des fédérations a été multiplié, apportant une bouffée d'oxygène financière inédite. Professionnalisation obligatoire. L'obligation faite aux clubs de football et de plusieurs disciplines de se muer en société sportive garantit désormais des salaires et un statut aux athlètes, mettant fin à l'amateurisme sauvage. Ah, donc vous voyez aujourd'hui les footballeurs, ils sont payés. Si on doit suivre normalement les choses, c'est que eh ben, ils ont leur chéquier, tous vont à la banque pour se faire payer. C'est comme... En tout cas, on doit veiller, hein, le nouveau comité exécutif
2: Oui.
0: a beaucoup de défis à relever. Nous sommes là pour les talonner, pour leur rappeler que le travail à faire, ils doivent remplir le cahier
2: C'est même pas
0: de
2: talonné.
0: charges. C'est très important. Donc voilà, il y a eu tout ça. Et puis, la feuille de route. Comment devenir une grande nation de sport après
2: C'est plus que
0: 66 ans
2: rappel.
0: d'indépendance? Comment devenir une grande nation de sport après 66 ans
2: C'est
0: d'indépendance?
2: important, hein?
0: C'est important. Alors, pour briser la malédiction des Jeux Olympiques et s'imposer sur la scène internationale, le Bénin doit d'abord et doit activer quatre leviers stratégiques d'ici les prochaines années. Et avant de vous citer ces leviers, nous allons écouter encore de la musique. C'est la fête de l'indépendance.
2: Oui.
0: Et grâce à notre technicienne, eh ben, on va écouter une palette musicale avant de venir vous dévoiler donc eh ben, les quatre leviers stratégiques qu'il va falloir actionner d'ici les prochaines années.
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0: Merci. Merci, feu Rasta. Allez, donc cette feuille de route, comment devenir une grande nation de sport après 66 ans d'indépendance, je disais, peut passer que pour briser la malédiction des Jeux Olympiques et s'imposer sur la scène internationale. Le Bénin doit activer 4 leviers stratégiques d'ici les prochaines années. Alors, on commence par ceci. Généraliser les classes sportives et le sport scolaire, c'est-à-dire poursuivre et intensifier le programme des championnats scolaires pour détecter les talents dès l'âge de 8 à 12 ans à travers tout le territoire national. C'est de ça qu'il s'agit. Créer des centres nationaux de haute performance. Financer des académies de pointe, non seulement pour le football, mais surtout pour les disciplines olympiques gagnantes, à fort potentiel de médailles, athlétisme, boxe, judo, natation. Ensuite, mettre en place des bourses d'études athlètes de haut niveau. Suivre l'exemple des nations fortes en finançant la préparation internationale des meilleurs athlètes béninois à l'étranger pour les frotter à l'élite mondiale. Et enfin, valoriser les métiers du sport, c'est-à-dire recruter et former massivement des directeurs techniques nationaux, des préparateurs physiques et des médecins du sport certifiés pour encadrer scientifiquement nos sélections. Si nous faisons ça, eh bien, mon très cher Pépé est passé, vous verrez que le sport béninois ira loin, j'allais dire.
1: Vraiment. Ouais. Donc, pour ces quatre stratégies, tu as dit.
0: Ouais.
1: Hein, ces quatre stratégies.
0: J'ai parlé donc
1: de ces quatre
0: leviers stratégiques.
1: Ces quatre leviers stratégiques
0: qu'on doit activer
1: oui.
0: d'ici les prochaines années.
1: Oui,
0: activer et appliquer.
1: Donc, pourquoi et on doit l'appliquer et ça résume les conditions de travail. Parce que quand on ne vous met pas dans les conditions de travail, rien ne marche. Donc, dès que les conditions de travail sont respectées, ça doit marcher comme sur des roulettes.
0: Oui.
1: Et comment? Et encore à micron près.
0: Ouais.
1: Donc, quelque part, l'expérience doit servir. C'est comme on dit, le passé, le présent et le futur.
0: Mm-hmm.
1: Et c'est le passé qui fait la force du présent.
0: Ouais.
1: Et le présent là, ça donne la lumière sur le futur.
0: Mm-hmm.
1: Hein? Sinon, l'éclairage sur le futur. Hein? Donc, quelque part, il faut que, et comme je viens de dire, le passé nous sert de leçon. Le présent aussi, de même. Pourquoi pas le futur? Parce que si on n'est pas expérimenté de ce qu'on fait, c'est une faute grave.
0: Oui.
1: À part du moment qu'on est expérimenté là, l'expérience là se démontre surtout sur le terrain. Hein?
0: C'est normal.
1: Sur le terrain, quand on parle de terrain là, c'est le quotidien de tous les jours.
0: Oui.
1: Hein? Bon, parce que et sur ce même terrain-là, il y a la pelouse. Hein? Il y a la pelouse. La pelouse qui réunit tout ce monde du stade-là. Quand on parle du stade-là, ce qui réunit tout un stade-là, c'est la pelouse. Hein? Donc, tout ça, c'est le terrain qu'on exprime comme ça. Donc, quelque part, on a fait un chemin. Hein? Il faut que et nous nous retrouvons.
0: Oui.
1: Hein, c'est comme Félix on le peut qui va dire aujourd'hui que Félix n'est pas un journaliste émérite. Mais il n'est pas journaliste aujourd'hui, hein? Journaliste émérite aujourd'hui, sans un chemin. Il a été et il est. Hein? Il a été, il est et il sera.
0: Amen.
1: Par la grâce de Dieu. Hein? Donc, mais sans, avant que Dieu nous vous accompagne, il faut que nous organisons au travail bien fait, surtout ouais. Le travail. Parce qu'au niveau du travail, je l'ai toujours dit, au niveau du travail, tu peux faire un travail à peu près. Tu veux paresser au niveau du travail. Tu peux encore bâcler le travail. Mais quand le travail est bien fait, la bénédiction de Dieu descend. Et tout le monde commence par crier, ah, qui a fait ça? On va dire, oh, c'est Félix. Qui on va faire? Ah, c'est Guy Papo. C'est le professeur. Je lui ai mis la balle, etc. Donc, il faut voir les grands messieurs que je viens de citer là. Sans eux, est-ce qu'on va parler de Radio Topa sans vous?
0: Non.
1: Hein? On ne peut pas parler de Radio Topa sans vous. Donc, et vous avez fait un chemin à l'heure où on parle. Hein? Mais c'est ce chemin qui exprime le bon travail, hein? Toujours en action, suivi de mouvement.
0: Oui.
1: Hein? C'est de ça qu'il s'agit. Hein? Exhortons-nous à ça. Hein? Exhortons-nous à ça. Et aussi, et là où je félicite hein, le gouvernement. Hein, hein,
0: le gouvernement a mis beaucoup de moyens.
1: Vraiment. On est jaloux. Hein. Tu sais pourquoi on est jaloux?
0: Mm-hmm.
1: On n'a même pas vu, il n'y a pas de comparaison. Il n'y a pas de comparaison. Parce qu'à cette bonne époque, c'est les privés qui s'occupaient du sport, sur tous les plans. Hein.
0: Mm-hmm.
1: Je cite Gampé, il y avait Gampé,
0: oui.
1: et dirigeant de l'Étoile,
0: oui.
1: Et à l'Alliance, il y a Ameublement Kofi, et il y avait aussi Augustin Marcos, Amoussou Dateja, hein? Et Ameublement Savi aussi, à cette époque, et Nyangenopol, et Tekotophile, hein? Donc, vraiment, c'est des gens qui ont marqué leur temps. Et sans oublier mon très cher ami, paix à son âme, Kodo Eloi,
0: paix à son âme.
1: Paix à son âme.
0: Oh là là.
1: Hein? On ne cessera pas passer des. Parce que c'est des
0: si,
1: gens.
0: Si c'est comme ça que nous devons mourir, c'est pas.
1: Vraiment. Hein?
0: Kodo Eloi, il a beaucoup fait.
1: Vraiment. Hein?
0: Il n'aimait pas l'injustice.
1: Pas du tout alors. Pas du tout alors.
0: Il payait hein, ses joueurs.
1: Ah oui.
0: Déjà
1: ah, oui,
0: à l'époque,
1: ah,
0: lui.
1: Ah oui, ah oui. Ah, oui.
0: Azako payait ses joueurs.
1: Vraiment, ça c'est vrai. Oui. Mais c'est Azako égale au match au Mogo.
0: Oui.
1: Hein,
0: il est sorti de là.
1: Il est sorti de là.
0: Oui, nous avons commenté ces matchs. nous avons écrit
1: vraiment.
0: Dans notre journal.
1: Uh-huh.
0: Tout ça l'a servi.
1: Vraiment.
0: Et Chobogo est un garçon révérencieux.
1: Ah oui, ah oui.
0: Qui est
1: ah
0: reconnaissant.
1: Oui.
0: Hein,
1: oui.
0: Il n'a pas fait comme certains. Vraiment. Donc, je crois que c'est une bonne chose.
1: Il a été au travail.
0: Oui.
1: Hein, mm-hmm. Il est au travail. Et il continue d'être au travail.
0: Voilà.
1: C'est pour ça qu'on continue de parler de lui.
0: Ouais.
1: Et c'est pas parce que il a été. Hein? C'est ça que j'ai dit. Il a été au travail, il est au travail, ouais. Il continue d'être au travail.
0: Ouais.
1: Et il continue de marquer son temps.
0: Et nous sommes, c'est le 1er août, donc sont 6 ans.
1: Mm-hmm.
0: Nous devons parler également de ces médecins, de ces kinésithérapeutes qui ont marqué quand même ce sport.
1: Oui, ça c'est vrai.
0: Si c'est le football, si c'est les autres, on se souvient d'un certain Dimigou Philibert.
1: Dimigou Philibert
0: qui était,
1: Abu Clément.
0: Qui n'hésite, je parle des médecins et des...
1: Oui, oui, Abu Kolman l'a été aussi. Il a été aussi au camp du Dahomey.
0: Oui, mais il n'a pas été kinésithérapeute.
1: Non.
0: De l'équipe nationale. Il n'a pas été médecin de l'équipe nationale.
1: Mais,
0: journaliste.
1: Mais journaliste.
0: Et grand journaliste.
1: Grand journaliste. Avant ça, il a fait les deux, un grand infirmier du Dahomey.
0: Ah oui. Donc, quand on parle de Philibert... Dimigou,
1: oui.
0: On parle de Masego,
1: oui,
0: de l'autre côté des Dragons,
1: oui.
0: Qui à un moment donné est invité également à l'équipe nationale pour la catégorie inférieure.
1: Mm-hmm.
0: Bon, il faut parler de Winsavi
1: Joseph.
0: Winsavi, qui naît, il est là.
1: Winsavi Joseph.
0: C'est un monsieur qui est professionnel, un monsieur qui est très, très, très gentil, un monsieur qui, ma foi, a pitié de son prochain et qui fait convenablement le travail. Il est aimé de tous les joueurs, sauf les Ouistiti. Donc, voilà. Aujourd'hui, on peut lui décerner la palme d'or.
1: Et puis, tu as ramené le mot Ouistiti.
0: Et puis, parlant des médecins, on doit parler de notre cher parfait Aïvodji.
1: Oh là,
0: Aïvodji.
1: Il est toujours d'actualité, hein? Surtout parfait Aïvodji.
0: Oui.
1: Hein? Il est d'actualité. Et mieux, hein?
0: Oui.
1: Il s'occupe très bien de moi. Hein, il m'a fait l'ordonnance par rapport à
0: Ouais, il te fait même l'ordonnance pour ne pas boire du sorabi.
1: Et non,
0: il ne peut pas prendre.

0: vin.
1: Mais non, pour le vin.
0: Ouais. Il
1: me donne de vin.
0: Ouais.
1: Mais il dit.
0: Il faut prendre ça.
1: Une bouteille de vin égale 3 repas.
0: Voilà.
1: Et je l'applique comme il m'a instruit.
0: Voilà.
1: Et mieux, l'ordonnance là, ouais. il dit, ça là, c'est tel, on vend. Non, ça fait en résumé 10 000 ou 20 000, il me remet l'argent. Voilà. On va prendre l'ordonnance en même temps. Donc,
0: on ne peut pas oublier parfait à Ivo.
1: Il
0: va
1: dire pas du tout alors.
0: Si quelqu'un oublie parfait à Ivo, il va dire qu'il est mauvais.
1: Non,
0: on ne peut pas oublier.
1: Lui, il est médecin, mais médecin du football.
0: Du football, c'est ça, Eddy?
1: C'est ça.
0: Je n'ai jamais vu ce médecin du sport se fâcher. Il se fâche, c'est vrai, mais je ne l'ai jamais vu.
1: Raphaël Lamine.
0: Ce qui parle des autres. Tu ne vas jamais le voir dans ça. Lui, c'est son boulot. Hein.
1: Écoute, c'est son boulot.
0: On était à Abidjan il y a une quinzaine d'années. C'est pour vous dire qu'il est dedans il y a longtemps. Et un monsieur logeait donc dans le même hôtel que l'équipe nationale. Et lorsque le monsieur allait prendre le petit déjeuner, je crois, il descendait les escaliers, il a commencé par crier au secours. Heureusement, le docteur était à côté. Et c'est lui qui l'a sauvé.
1: C'est ça.
0: Il l'a sauvé et le monsieur disait, j'ai de l'argent. Et là, il avait un AVC.
1: Tu vois. Hein.
0: Et c'est parfait, il vous dit qu'il l'a sauvé. Je vous dis la vérité.
1: Et c'est pas pour
0: rien. On ne peut pas oublier des gens comme ça.
1: Pas du tout.
0: Et puis on ne peut pas oublier.
1: Il a eu ça de son papa, de son faux père.
0: Ouais.
1: Le lieutenant à Ivoji. Ouais. Il a été le lieutenant de l'armée du Dahomey.
0: Ouais.
1: Hein, père à son âme. Son papa a été dirigeant de l'étoile sportive de Port-Novo.
0: Ouais.
1: Donc, il est né dans le football.
0: Et il est là.
1: Il est encore présent.
0: Il faut que la nouvelle équipe essaye de l'intégrer.
1: Il n'y a pas, même à la FIFA, la CAF.
0: Oui.
1: La CAF comme à la FIFA.
0: C'est ça.
1: Il est connu.
0: Voilà.
1: Il est connu. Mais il ne peut, s'il est allé à son niveau aujourd'hui, c'est à travers son travail bien fait.
0: Ouais.
1: Et il a une courtoisie formidable. Il a une courtoisie très formidable.
0: Ah oui.
1: Hein, donc,
0: il connaît le boulot.
1: C'est les gens, qu'il faut encourager.
0: On ne peut pas ne pas parler de Dr Hazoumé non plus.
1: Dr Hazoumé.
0: Ah, c'est votre fils aussi.
1: C'est mon fils.
0: Un auditeur qui est en ligne, c'est professeur Abalo, enfin. On va l'applaudir. Hein. C'est la fête de l'indépendance. Professeur Abalo, bonsoir.
2: Bonsoir FSP, salut à Epaché, salut à tous et salut à toutes. Je crois que.
1: Merci beaucoup, professeur.
2: Tout à l'heure.
0: Oui.
1: Bonne fête à vous, professeur.
2: Il ne restait que 10 minutes pour que j'intervienne. Je vais essayer de
0: comprendre. On vous laisse le micro. Allez, l'antenne est à vous.
1: C'est votre droit.
2: Je crois que vous avez fait de très bonnes analyses.
0: Merci.
2: La question sur laquelle je voudrais revenir, quels sont les leviers sur lesquels il faut s'appuyer pour que les sous colossaux investis dans le sport se transforment en médailles à mettre au cou de nos athlètes. C'est bien ça, ainsi, hein, peut-être que je parle pas de deux.
0: C'est bien ça.
1: Il suivait avec attention.
0: Ah oui, mais c'est un professeur d'université. Oui.
2: Bien sûr. Là, je crois que vous avez parfaitement raison. Hein.
0: Ouais.
2: L'état et l'évolution du sport et tout. Bref, et au nom des leviers, vous avez les 4 leviers, hein, vous avez retenu généraliser les classes sportives de 8 à 12 ans. Et là, je vous fais juste un petit historique. Hein. Les chiffres sont là. Le sport a utilisé 3 voies pour s'introduire. En Afrique en général, l'Afrique était divisée en AOF et en AOF. Afrique occidentale française et Afrique équatoriale française. Et Dakar était la pièce maîtresse du dispositif colonial français. Et toutes les écoles, tout ça là, on envoyait à Dakar. Donc, vous le savez, c'est le quartier de latin et ça demeure le quartier latin.
0: Ouais.
1: De l'Afrique.
2: Tous les élèves, là, les premiers clubs les gendarmes, tout ça, là, c'était constitué de Gambiens. Le premier pays à s'affilier à un comité international olympique, c'était le Gambie.
1: Oui.
2: Et il fallait avoir au moins 5 disciplines pratiquées régulièrement. Bref, le gouverneur en ce moment-là craignait que le sport ne quitte l'école pour rentrer dans les milieux civils où c'était malsain.
0: Oui.
2: Malheureusement, le sport qui permettait aux gens de se réunir, on était à la veille de l'école. Au lieu d'aller faire du sport, ils faisaient de la politique. C'est comme ça que le sport a commencé par chuter. Et les gens sont venus l'heure des indépendants, le Dahomey, tout ça là. Et vous voyez, le sport, le sport, c'est l'école. Nécessairement.
1: Oui.
2: Nécessairement.
0: Ah oui, professeur Abalo, quelques petites perturbations, mais je crois que notre technicienne se bat des pieds et des mains pour qu'on puisse vous retrouver, professeur Émile Jules Abalo. Il a suivi toute l'émission,
1: oui.
0: Il a pris des notes, c'est comme Joseph Winsavi, le grand kinésithérapeute, et il a pris les mêmes notes, hein, parce qu'il a parlé de 4 leviers stratégiques à appliquer pour l'éclosion du sport au Bénin.
1: Mm-hmm.
0: Ah oui, il a pris note. Et donc, ça veut dire que c'est formidable. Ça, c'est des sachants. Donc, oui. Des gens avec qui on peut faire.
1: Il est dans son devoir de bon enseignant qu'il est.
0: Et voilà. Donc, j'espère que le professeur Abalo, nous allons le retrouver. Professeur Abalo, un auditeur en ligne, bonsoir.
2: Allô,
0: Ahuevia. Zigidia,
1: Adakalia.
0: Professeur, on vous retrouve.
3: Je suis là.
0: Oui, encore 2 minutes, professeur.
3: Oui, FSP, je voulais vous servir la main au président de la République hier.
0: Oh, qu'est-ce que tu veux, c'est normal.
3: C'est juste que je n'ai que 2 minutes,
0: oui.
3: C'est normal. Mais je vous ai confié un boulot.
0: Oui.
3: Or, vous avez dit ici, généraliser les classes sportives de 8 à 12 ans.
0: Oui.
3: Est-ce que le projet en cours répond à cette exigence?
0: Affirmatif.
3: Généraliser le sport, commencer le sport à partir de 5 ans, du primaire.
1: Voilà. Merci beaucoup.
3: Or, ça... quand on remonte l'histoire, on dit bien que c'est là où ça tient. Le sport s'est développé parce que c'est parti de l'école.
1: Oui.
3: Et au nom des 4 leviers, voilà. Dans les pays développés,
1: voilà. Ah oui.
3: On parle de contexte, mais on est obligé de se confronter au plan international.
0: Uh-huh.
3: La première chose, c'est de construire des infrastructures de qualité.
1: Uh-huh.
3: Sommaire en apparence, mais solide dans le fond.
0: Uh-huh,
3: le Bénin l'a fait ou non? Oui. Deuxièmement, fonder un levier fondamental de création de la relève. Cette relève-là, mm-hmm. elle se trouve où? Ça commence
0: à l'école. Moment.
3: C'est à partir à l'école primaire.
1: Ah oui.
3: C'est pour ça que le projet que je t'ai confié, FSP, j'insiste sur ça.
0: Oui, mais...
3: Rétablir le sport à l'école.
0: On va porter ça.
3: Rétablir le sport à l'école.
0: Oui.
3: Le sport était à l'école. on est sorti de l'école. Maintenant, je dis, rétablir le sport à l'école.
0: C'est ça.
3: Les autres le disent.

0: rester attaché à la culture sportive de masse.
1: Ah oui.
0: Ça, c'est vrai. La preuve, le discours du ministre.
2: Oui. Allô, professeur? Allô, professeur? Oh là là, on l'a perdu encore. On l'a perdu encore alors que le temps passe vite quand on partage la passion du sport. C'est ici que s'achèvent les arènes du sport de ce dimanche. Un immense merci à vous, professeur Émile Jules Abalo, EPP est passé, chers auditeurs, pour votre fidélité, ça c'est clair. Votre fidélité sans faille et vos partages. Merci à Marc Aglo pour ses retours depuis la place de l'Amazone et un grand coup de chapeau à notre magicienne de la console, Mylène Aoyo, pour la réalisation technique parfaite.
1: Il faut pas oublier mon président. Hein. Quand on parle de pétanque aujourd'hui, il faut pas oublier notre cher président.
2: Avant de nous séparer, je vous laisse méditer sur cette citation qui nous rappelle les exigences du sport de haut niveau. Je cite, « Le talent vous fait briller, mais seul le travail bien fait et la discipline vous propulsent vers les sommets. » Je reprends, le talent vous fait briller, mais seul le travail bien fait et la discipline vous propulse vers les sommets. Fin de citation. Prenez soin de vous, passez une excellente fin de week-end prolongé de fête nationale. Un immense coucou à nouveau au président Idrissou Ibrahima, l'honorable Idrissou Ibrahima, dont on a beaucoup parlé tout à l'heure, grâce à qui la pétanque et s'est ancré véritablement au Bénin et en Afrique. Nous lui disons une fois encore merci. Merci. Merci pour tout. Même si les méchants font des coups bas, le chien à bois, la caravane
1: si
2: passe.
1: Si les méchants ne sont pas là, il ne peut pas évoluer.
2: Voilà. Donc c'est
1: il faut
2: ça.
1: Que les méchants soient
2: Rendez-vous
1: là.
2: Rendez-vous donc dimanche prochain à la même heure, si Dieu le veut. Ciao, n'est-ce pas, Pépé passé.
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0: Mesdames, mesdemoiselles et messieurs, bonjour et bienvenue à cette émission spéciale ici. On se parlait franchement, émission d'actualité, émission sociopolitique qui sera consacrée dans toute sa globalité au défilé militaire qui a eu lieu hier samedi 1er août 2026 au Bénin dans le cadre des 66 ans de l'accession du Bénin à la souveraineté nationale et internationale. Les forces de défense et de sécurité du Bénin ont une fois encore prouvé à la population béninoise et au peuple béninois leur dévouement, leur engagement et leur loyauté. C'est à travers le grand défilé militaire auquel avait pris part le président de la République, son Excellence Romuald Ouadahi, les présidents des autres institutions de la République, le corps diplomatique au grand complet accrédité au Bénin, les présidents des partis politiques, le peuple béninois, les membres de la société civile et des invités de marque. Un défilé qui a duré environ 3 heures d'horloge et qui a permis à tout le monde de s'égayer, d'exprimer une certaine joie, une certaine satisfaction de voir nos forces armées et la police républicaine se déployer sur le boulevard de la Marina et bien évidemment l'esplanade des Amazones à Cotonou. Grâce à nos confrères de la télévision nationale, nous vous proposons ce dimanche l'intégralité du défilé militaire. Vous allez suivre la fanfare de la police, de la gendarmerie et des forces armées béninoises se déployer, ce qui a permis à nos forces de défense et de sécurité de battre le macadam. C'était beau, c'était bon, c'était tout simplement beau. On écoute, on suit l'intégralité du défilé militaire.
1: Au jardin des Nations. À l'accueil du chef de l'État au jardin de Mathieu, au monument aux dévoués, comme il est de tradition.

Après le dépôt de gerbes, le chef de l'État, après avoir déposé avec délicatesse la gerbe, eh bien, va laisser sonner la sonnerie aux morts qui s'apprêtent à repentir.

de tout le peuple, de toute la nation, vient de saluer la mémoire dévouée pour la nation. Et on a vu particulièrement aujourd'hui, jour de grande parade militaire, on a vu à travers les reportages et le témoignage de l'officier reçu par Rodrigue Bababeto au pied du monument dévoué tout entier à ses filles et fils qui tombent sur le champ d'honneur. C'est un signe d'une nation qui ne laisse pas tomber ses fils et filles les plus méritants. Après cet acte inaugural du grand cérémonial du 1er août, le chef de l'État va rejoindre le commande-car duquel on a retrouvé il y a un peu plus tôt, Victorine Bondé, qui nous a campé la solennité du lieu et de la parade qui va être inaugurée par la revue des troupes que va officier le chef de l'État, mais cette année-ci, avec la nouveauté que vous connaissez, vous savez désormais, eh bien, dans le commande-car, pour l'accompagner dans la revue des troupes, la première femme aide-de-camp qui va l'accompagner, la capitaine Elvire Toupé. Dans les tribunes, grande mobilisation aussi, il n'y a plus une seule place. D'ailleurs, les cartons d'invitation étaient à peine disputés et courus, j'en sais quelque chose. Pas moins de 5000 personnes dans toutes les tribunes dressées. Et sans doute davantage encore de citoyens mobilisés tout le long du boulevard de la Marina possible. On va laisser officier cet instant solennel

0: enthousiasme débordant, citoyen qui s'exalte ici sur le boulevard de la Marina au passage du chef de l'État, Robert Ouanahin, qui prend ainsi les marques du chef suprême des armées, longtemps et puissamment applaudi sur son passage, notamment dans, il y a quelques instants, quand il officiait le passage en revue des troupes. Et pendant qu'il s'approche de la tribune officielle pour rejoindre ses invités spéciaux, il va s'arrêter devant sans doute le commandant des troupes, cher capitaine Tolo. Et qui est-il?
1: Là, il s'agit des membres du haut commandement militaire.
0: Des membres du haut commandement militaire, d'abord.
1: D'abord.
0: Présenté par le chef d'état-major général.
1: Des forces armées bénévoles.
0: Et dans la tunique ou la veste me paraît spéciale. On n'a pas l'habitude de voir dans cette veste à cette couleur-là.
1: C'est une tenue d'apparat.
0: C'est une tenue d'apparat.
1: Voilà. Elle est assez récente d'ailleurs.
0: Assez récente. Ouais.
1: Entièrement confectionnée au Bénin.
0: Ah, ça c'est aussi une bonne nouvelle et une fierté. Regard vers la zone industrielle.
1: Exactement.
0: Fleuron industriel en émergence au Bénin. Fleuron industriel qui peut fabriquer des tenues d'apparat d'aussi belle facture qu'on le voit, très majestueuse. Fleuron industriel que le président Ouadaï, quand il était ministre d'État chargé de l'économie et des finances, a œuvré pour qu'on en voie l'émergence aux côtés de Patrice Guillaume Athanase Talon qui lui a passé le témoin. Pendant que résonnent les coups de canon, 12 en tout, 12 symbolisant.
1: Symbolisant les 12 départements de notre pays.
0: 12 départements du pays, rien. Il y a toujours une symbolique en cohérence avec la nation. 12 départements qui font nation. Donc 12 coups de canon.
1: Exactement.
0: Pour accompagner l'installation du chef de l'État à la tribune officielle pour lancer de façon solennelle ici la grande parade militaire qui est l'événement phare, principal, majeur de la célébration de l'accession du Bénin à l'indépendance. Et voilà, le chef d'État qui salue ses invités spéciaux, les personnalités président Romain Ouadaï qui va s'installer, mais avant qui va recevoir l'allégeance ou l'ordre de la part du commandant des troupes défilantes ici.
1: Exactement, le commandant des troupes va lui demander la permission de commencer le défilé.
0: C'est cela.
2: Deux,
0: on regarde.
2: Un, fusiliers, à vos pieds, l'ensemble repos.
3: Monsieur le président de la République, chef de l'État, chef du gouvernement, chef suprême des armées, Madame la Première Dame de la République du Bénin, Madame la Vice-Présidente de la République, Grande Chancelière des Ordres Nationaux du Bénin, Mesdames et Messieurs les Présidents d'institutions, Mesdames et Messieurs, distingués sénateurs de la République, très éminentes personnalités, membres des institutions de la République, Mesdames et Messieurs les membres du gouvernement, Mesdames et Messieurs les invités spéciaux du Président de la République, Monsieur le Général de Corps d'Armée, chef d'état-major général des forces armées béninoises, Monsieur le colonel-major, directeur du cabinet militaire du président de la République, Messieurs les officiers généraux et officiers supérieurs, membres du haut commandement des forces de défense et de sécurité, Excellences, Monsieur l'ambassadeur de Sa Majesté, roi du Maroc, doyen du corps diplomatique, Excellences, Mesdames et Messieurs, les chefs de mission diplomatique, de postes consulaires et représentants des organisations internationales accréditées au Bénin, éminentes personnalités, chefs de partis politiques, chefs d'entreprise, hauts fonctionnaires de l'administration, universitaires, responsables de divers ordres politiques et religieux, majestés, têtes couronnées, rois, sages et notables, distingués invités en vos titres et grades respectifs, Mesdames, messieurs. C'est sous le signe d'un double renouveau que la République du Bénin célèbre les 66 ans de son accession à la souveraineté internationale. D'abord, pour avoir brillamment réussi une transition démocratique à la tête du pays, le 24 mai 2026, en procédant à l'investiture du président de la République élu, qui, par voie de conséquence, préside pour la première fois la fête nationale. Nous voudrions très respectueusement nommer M. Kossi Mbeke Romuald Wadayi, président de la République, chef de l'État, chef du gouvernement, chef suprême des armées. Ensuite, double renouveau, disais-je, par l'environnement institutionnel du Bénin qui s'enrichit. En effet, la mue institutionnelle du Bénin fait apparaître le Sénat qui participe également pour la première fois à cet exercice républicain. Très distingués invités, mesdames, messieurs, moment de fraternité, de convivialité, d'amitié, de partage et de communion nationale, la présente cérémonie connaîtra trois séquences ainsi qu'il suit. D'abord, un défilé militaire et paramilitaire, surtout pédestre et partiellement motorisé, rythmé par les musiques de la police républicaine et de l'armée de terre, rehaussé par la présence des contingents de pays amis et frères venus de la République fédérale du Nigeria et de la République togolaise. Ensuite, un tableau artistique et culturel, minutieusement préparé pour la circonstance, dont vous apprécierez la finesse, la pertinence, mais aussi la splendeur en temps opportun. Enfin, les salutations de M. le Président de la République en direction de ces distingués invités qui se sont fait le devoir de venir assez tôt pour cette cérémonie. Très distingués invités, mesdames, messieurs, en vous souhaitant d'ores et déjà une excellente célébration de la fête nationale, nous voudrions à présent, avec toute la déférence convenable, requérir l'autorisation de M. le Président de la République, chef suprême des armées, pour le démarrage du présent défilé. Merci.
4: L'ensemble. À deux. Portez. Un. À droite. Droite. Mise en place pour le défilé aux ordres des chefs de détachement.
5: Chef de l'État, chef du gouvernement, chef suprême des armées, Madame la Première Dame de la République du Bénin, distingués invités en vos rangs, grades et qualités, tout protocole observé. Mesdames, Messieurs, en ce 1er août 2026, notre pays célèbre avec fierté le 66e anniversaire de son accession à la souveraineté internationale. Il y a 66 ans, le peuple béninois prenait en main son destin et affirmait sa volonté de bâtir dans l'unité une nation libre et souveraine. Depuis lors, chaque génération porte la responsabilité de préserver cet héritage et de transmettre aux générations futures un pays plus fort, plus uni et plus prospère. La fête nationale constitue ainsi un moment de mémoire, de reconnaissance et de communion. Elle nous donne l'occasion de rendre hommage à notre peuple ainsi qu'à ses femmes et hommes auxquels la République confie la mission sacrée de protéger la nation. Et c'est tout le thème du thème, et c'est tout le sens du thème retenu cette année. Les forces de défense et de sécurité, ensemble avec le peuple, en marche vers la prospérité. Ce thème nous rappelle que les forces de défense et de sécurité sont issues du peuple et demeure à son service. La sécurité nationale est l'affaire de tous. Elle repose sur l'engagement de nos forces de défense et de sécurité. Elle repose également sur l'unité nationale, le civisme et la responsabilité de chaque citoyen. Cette cohésion est indispensable face aux menaces qui affectent notre sous-région. Face à ces défis, le Bénin a choisi la vigilance et l'anticipation. Il poursuit le renforcement de ses capacités de défense et de sécurité, tout en consolidant sa coopération avec ses partenaires et les pays voisins. Car la lutte contre le terrorisme et les menaces transfrontalières exige une action collective, solidaire et coordonnée. Béninoises, Béninois, sur toute l'étendue du territoire, des femmes et des hommes protègent nos frontières, sécurisent les populations et préservent la continuité de la vie économique et sociale. À tout ce personnel engagé, la nation exprime sa profonde reconnaissance, son respect et son soutien. Elle s'incline devant la mémoire de ceux qui sont tombés au champ d'honneur. Leur courage nous oblige et leur sacrifice restera à jamais gravé dans la conscience nationale. Protéger la nation, c'est aussi préserver les conditions de son développement. La paix et la sécurité constituent les fondations indispensables de notre marche vers un monde de splendeur. Cette ambition exige la mobilisation de toutes les forces vives de la nation, car nous appartenons tous à une même communauté de destin, la République du Bénin. Le défilé qui va commencer est une expression d'unité, de discipline et de confiance entre le peuple béninois et ses forces de défense et de sécurité. Il adresse un message clair: le Bénin est uni, vigilant et déterminé à défendre sa paix, sa souveraineté, son développement et son avenir. Distingués invités, le défilé se déroulera en deux phases. Un défilé pédestre des différentes composantes des forces de défense et de sécurité, auquel prendra part un détachement de la République fédérale du Nigeria, puis un défilé motorisé présentant une partie des moyens matériels de notre force. L'ensemble des troupes défilantes est placé sous le commandement du colonel Django Claude. À présent, place au défilé.
6: Pour le défilé,
7: colonne paradis,
6: dit à gauche,
7: en avant, marche.
8: Monsieur le président de la République, chef de l'État, chef du gouvernement, chef suprême des armées, Madame la Première Dame de la République du Bénin, distingués invités, mesdames et messieurs, la parade commémorative du 66e anniversaire de l'accession de notre pays à la souveraineté internationale s'ouvre avec la mise en place de la compagnie de musique de la police républicaine. Elle rythmera le passage des écoles d'enfants de troupes, des forces paramilitaires, de l'armée de l'air et de la marine nationale.

en place au son du morceau intitulé We Are One de l'artiste renommée internationale Angélique Kidjo. Cette chanson dont le titre signifie Nous sommes un traduit avec force la symbolique de l'unité nationale et la fraternité qui caractérise le peuple béninois.

distingués invités, mesdames et messieurs, en cette journée de célébration de notre indépendance, cette mélodie nous rappelle que notre force réside dans notre capacité à rester unis, main dans la main, au-delà des différences, les plus belles pages de notre histoire.

Distingués invités, mesdames et messieurs, dans le cadre du renforcement de la coopération militaire sous-régionale en faveur de la paix, la République fédérale du Nigeria participe à ce défilé avec un détachement de parade et de musique.

Il y aura une série de démonstrations cérémonielles, commençant par un défilé au pas lent et rapide, qui sera suivi d'une impressionnante manœuvre silencieuse, démontrant une précision, une discipline et une synchronisation toutes exceptionnelles.

Mesdames et messieurs, la manœuvre silencieuse qui sera bientôt démontrée devant vous met en exergue un aspect du défilé où personne ne donne de commandement aux hommes en parade. Mais grâce à la pratique constante, à la synchronisation, vous verrez ce que les troupes sont capables d'accomplir sans aucun ordre.

Le défilé silencieux a commencé par les défilants prenant la position de départ avant de marquer le pas.

Ils ont ensuite avancé de 14 pas vers l'avant, tout en pivotant vers l'intérieur, puis se sont tournés pour faire face au public. Il en a résulté un alignement correct, pendant que les défilants gardent le regard droit.

Le contingent exécute ensuite un mouvement fluide et énergique du bras à l'épaule, passe par le présenté arme pour revenir à la position d'origine.

Le contingent exécute enfin un geste de position d'armes à l'épaule, présente les armes, puis revient à la position armes à l'épaule pour exprimer leur déférence à son excellence, Monsieur le Président de la République du Bénin,

Cette démonstration particulière s'appelle la sentinelle de défense générale, ou une section ou un peloton de soldats déployés en patrouille de combat dans une zone spécifique de responsabilité revient rendre compte à l'autorité.

Ces centres d'excellence ont obtenu un taux de réussite de 100% lors des divers examens académiques de l'année scolaire 2025-2026. Ces deux écoles accueillent des élèves en provenance des pays frères et amis, notamment le Burkina Faso, la Côte d'Ivoire, le Congo, le Cameroun, la Centrafrique, le Mali, le Niger, le Sénégal, le Togo, le Tchad et la Guinée-Conakry.

Voici à présent l'école nationale des officiers qui prend part à ce défilé avec un peloton. Cette école a pour devise « S'instruit pour mieux servir ». Cette prestigieuse école accueille également des stagiaires des

à la suite de l'École nationale des officiers, voici à présent l'École nationale des sous-officiers qui participe à ce défi pour vaincre.

Distingués invités, mesdames et messieurs, c'est le tour du détachement de la douane qui défile avec trois pelotons, dont un peloton de personnel féminin. Le premier peloton du détachement de la douane représente les unités opérationnelles qui assurent la surveillance du territoire et la lutte contre la fraude et la criminalité transfrontalière.

Deuxième peloton représente les unités chargées de la promotion et de la protection de l'économie nationale, ainsi que des tâches administratives.

Voici à présent le peloton du personnel féminin qui est composé des fonctionnaires intervenant dans tous les domaines de l'administration douanière.

détachement des eaux, forêts et chasses qui défile avec 4 pelotons, dont un peloton de personnel féminin et un peloton porte-trophée.

chasse représente l'unité de lutte anti-braconnage. Cette unité assure la gestion de l'administration forestière et élabore les différents documents forestiers.

du détachement des eaux, forêts et chasses représentent les unités déconcentrées qui exécutent, entre autres, les missions d'appui technique aux collectivités et aux particuliers en matière de reboisement et aussi qui participent à la lutte contre l'exploitation frauduleuse des forêts.

en ce moment s'offre à votre vue. Un peloton de porte-trophées qui symbolise les multiples victoires des agents des eaux, forêts et chasses contre les braconniers dans nos différents parcs nationaux.

Distingués invités, mesdames et messieurs, voici à présent le passage des unités de la police républicaine. La police républicaine prend part à ce défilé avec 7 pelotons, dont 2 pelotons de personnel féminin.

Les quatre premiers pelotons sont issus des écoles de police et des unités territoriales implantées sur toute l'étendue du territoire national. Ces pelotons exécutent la marche classique.

Mesdames et messieurs, le changement de cadence annonce le passage à l'unité d'opération de la police républicaine. Ainsi,

ce moment la compagnie mobile d'intervention. Elle est une structure spécialisée dans le maintien et le rétablissement de l'ordre public et la lutte anti-émeute. Cette structure appuie également les unités territoriales dans le cadre de la sécurité publique générale et la lutte contre la délinquance sous toutes ses formes.

conduite de la compagnie mobile d'intervention s'offre à vos regards à présent. Le peloton mixte, constitué du groupement spécial polyvalent d'intervention et du groupement de protection et des opérations spéciales.

Groupement spécial polyvalent d'intervention a pour mission de gérer en n'importe quel point du territoire national les situations graves de troubles à l'ordre public nécessitant une expertise particulière.

Troisième, que l'unité d'opération est entièrement constituée de personnel féminin, symbole de la forte féminisation de l'institution policière.

Distingués invités, mesdames et messieurs, voici à présent le détachement de l'armée de l'air qui prend part à ce défilé avec trois pelotons, dont un peloton de personnel féminin.

premier peloton du détachement de l'armée de l'air est celui du personnel spécialiste navigant et non navigant. Ces spécialistes assurent la mise en œuvre et l'exploitation des vecteurs aériens en dotation dans l'armée de l'air.

Le troisième peloton du détachement de l'armée de l'air est entièrement composé de personnel féminin. Ce personnel est employé entre autres comme hôtesse de l'air, gestionnaire des ressources humaines et même

Assistons à présent au passage du détachement de la Marine nationale, composé de 3 pelotons, dont un peloton de personnel féminin. Le premier peloton est composé des personnels navigants qui assurent la mise en œuvre des moyens flottants de la Marine nationale.

Madame la Première Dame du Bénin, distingués invités, depuis 1996, l'escadron de musique de l'armée de terre ouvre avec majesté le défilé de cette composante, la plus grande composante des forces armées béninoises, affirmant la grandeur de nos traditions militaires et l'attachement indéfectible à la République. Il importe de noter que, depuis les réformes institutionnelles et sectorielles, ayant consacré la création de la Garde nationale et de l'Agence béninoise de protection civile, la fanfare de l'escadron de musique de l'armée de terre assure désormais l'éclat protocolaire de leur cérémonie officielle.

l'armée de terre participe à ce défilé avec un détachement de 5 pelotons, dont l'escadron de musique et un peloton du personnel féminin.

de l'armée de terre qui marche au pas martial appartient au 1er bataillon interarmes, héritier. Des premières bases.

unité de couverture territoriale, dont le poste de commandement est basé à Gbada, assure la défense opérationnelle du sud-est du pays, couvrant les départements de l'Ouémé et du Plateau.

provient du 3e bataillon, dont le poste de commandement est basé dans la ville historique de Ouidah. À cheval, sur les départements de l'Atlantique, du Mono et du Koufo, ce bataillon assure la défense opérationnelle du flanc sud-ouest du Bénin.

Le bataillon de transition stationné à Abomey-Calavi. Cette unité a pour mission essentielle d'assurer la continuité et la sécurité des systèmes d'information et de communication

dernier peloton est constitué du personnel féminin de l'armée de terre. Dans l'histoire militaire nationale, les femmes furent longtemps associées à l'administration et à la logistique opérationnelle. Aujourd'hui, leur rôle s'est élargi vers des fonctions pleinement opérationnelles. En somme, l'armée de terre joue un rôle central dans la défense nationale.

Monsieur le Président de la République, Madame la Première Dame, distingués invités, le détachement qui suit provient de l'Agence béninoise de protection civile, qui part au défilé avec un peloton. La mission globale de cette agence est de contribuer à la conception et à la mise en œuvre des politiques extra-gouvernementales en matière de protection civile et de gestion des catastrophes.

grande somme, l'Agence béninoise de protection civile combine prévention, intervention et reconstruction tout en promouvant une culture de l'anticipation face aux crises.

Monsieur le Président de la République, Madame la Première Dame du Bénin, distingués invités, dans le cadre de l'adaptation de l'outil de défense aux menaces asymétriques, le gouvernement béninois a engagé de profondes réformes institutionnelles et sectorielles au sein des forces de défense et de sécurité. Parmi celles-ci, la création en 2020 de la Garde nationale, une force militaire dotée d'attributions de sécurité intérieure venant en appui à la police républicaine pour renforcer la protection du territoire et la sécurité des populations.

troupes est basée dans la caserne moderne d'Alada, prend part à ce défilé militaire avec un détachement de 3 pelotons, marchant fièrement au pas de léopard.

Le premier peloton arbore des équipements de protection individuelle, indispensables pour remplir le spectre des opérations de maîtrise de la violence, qu'il s'agisse du maintien et du rétablissement de l'ordre public ou des interventions contre la violence urbaine.

issus des unités d'élite spécialisées dans les opérations de coercition de force, ce peloton est engagé dans la lutte contre le terrorisme au nord du Bénin, affirmant par son courage et sa discipline la détermination nationale à défendre souveraineté et sécurité.

constitué exclusivement de personnel féminin. Noble symbole de courage, de discipline et d'engagement, affirmant la place essentielle des femmes dans la défense du territoire et la protection de la République. Leur présence évoque l'héritage des Amazones du Dahomey, ces guerrières à Godier qui, du 17e au 19e siècle, ont marqué l'histoire nationale par leur bravoure et leur discipline.

Monsieur le Président de la République, leur pas cadencé est le symbole d'une continuité historique, celle d'un Bénin où la femme est à la fois gardienne des valeurs, actrice du développement et sentinelle de la souveraineté nationale.

la République, Madame la Première Dame du Bénin, distingués invités, nous abordons la deuxième phase du défilé qui est motorisée et essentiellement consacrée à une série de matériels équipant respectivement l'armée de terre, la garde nationale et la marine nationale, toutes composantes.

moyens du combat débarqués. Après approche sous blindage, ces véhicules blindés peuvent effectuer des déplacements de grande amplitude en tout terrain et franchir des obstacles de jour comme de nuit.

demandait de reconnaissance de type BRDM2. Ces engins sont destinés à assurer la collecte du renseignement tactique sur le terrain, tout en offrant une mobilité et une protection suffisantes pour survivre dans des environnements hostiles. Leur utilité principale réside dans l'éclairage des forces, la détection des menaces et la préparation du combat, sans chercher nécessairement l'affrontement direct comme les chars lourds.

matériel d'armement dans ses véhicules de transport de troupes blindés sont équipés, jumelés à une conduite de tir et des équipements optroniques performants leur procurent puissance de feu, précision et souplesse.

croustillant. Robuste et polyvalent, ces véhicules sont destinés aux missions de patrouille, de reconnaissance, de maintien de la paix et de transport. National qui participe au défilé motorisé avec des pelotons de véhicules blindés de type MCVAB. Ces véhicules blindés multirôles 4x4 légers sont destinés au transport de troupes, aux patrouilles armées et aux opérations de sécurité intérieure. Leur blindage. Les MCAV s'affirment comme une volonté partagée de défendre, de protéger et servir dans le respect des valeurs universelles de sécurité et de paix.

participation de la garde nationale, quatrième composante des forces armées béninoises qui fut créée en 2020, se termine par quatre engins blindés lourds anti-émeutes. Ces engins sont destinés aux opérations de contrôle des foules et de sécurisation des zones sensibles. Ils disposent de dispositifs de dispersion avec des canons à eau et des lance-grenades fumigènes. Leur blindage est résistant aux projectiles et avec des moyens de communication et de commandement intégrés. Comme portée symbolique, c'est un instrument de souveraineté. Il manifeste la puissance légitime de l'État et la détermination des forces de sécurité à garantir l'ordre républicain. Ainsi, ces véhicules lourds anti-émeutes se présentent comme un rempart institutionnel garant de la stabilité et de la sérénité publique au service de la nation et de la protection des citoyens. Le défilé motorisé de ce jour sera clôturé par le passage des matériels de mobilité maritime équipant la Marine nationale, avec en tête un intercepteur de type commando, instrument de vive force et de projection,

fluviales blanches vouées aux patrouilles et interventions sur les eaux calmes. Et enfin, une embarcation rapide de type Defender, garante de la police de navigation, de l'escorte et de la patrouille dans la mer territoriale. En ce 66e anniversaire de l'indépendance, le défilé motorisé s'achève, affirmant par leurs moyens terrestres, maritimes, la détermination du Bénin à défendre sa souveraineté et à préserver la paix.

0: Monsieur le Président de la République, distingués invités, Béninoises, Béninois, le dernier détachement vient de quitter cette place, laissant l'image d'une remarquable cohésion. Le thème, les forces de défense et de sécurité, ensemble avec le peuple, en marche vers la prospérité, traduit le pacte qui unit le peuple béninois à ceux qui veillent sur sa protection. En défendant notre territoire, nos soldats préservent la paix, fondement indispensable du développement et de la prospérité. Que leur courage, leur discipline et leur patriotisme inspirent chacun de nous. Que cette célébration nous rappelle que notre diversité est une richesse, notre unité une force et notre avenir une responsabilité partagée. Mesdames, Messieurs, le défilé s'achève, mais la marche de la nation, elle, se poursuit dans chaque lieu où se construit l'avenir du Bénin. En marche pour la sécurité, en marche pour le peuple, en marche pour la prospérité du Bénin. Vive la République, vive le Bénin, je vous remercie.
1: Fin du défilé des forces de défense et de sécurité. Colonel Django-Claude Raoul, commandant des troupes. À vos ordres, Monsieur le Président de la République.
2: Distingués invités, Mesdames, Messieurs, l'annonce que vient de faire le colonel Django marque la fin du défilé des troupes placées sous son commandement. Aussi voudrais-je encore une fois vous prier de reconnaître la bravoure, le savoir-faire et le professionnalisme de nos forces de défense et de sécurité. Monsieur le Président de la République, Madame la Première Dame de la République du Bénin, distinguées personnalités, Mesdames et Messieurs, ainsi que je l'annonçais à l'entame de mon introduction, voici venu le moment de suivre le tableau artistique et culturel spécial de la fête nationale. Il s'agit de l'exécution de l'hymne national en dindi, comme jamais vous ne l'avez entendu. Encore une fois, je voudrais vous réitérer mes vœux d'une bonne et heureuse célébration et vous prie à présent de suivre cette merveilleuse prestation. Merci.
3: Voilà, la grande parade militaire ici qui va être ponctuée par une prestation artistique, l'hymne national en dindi. On vous laisse suivre.

Voilà, mesdames, mesdemoiselles et messieurs, fidèles partenaires de Radio Topa, amoureux de cette émission sociopolitique, émission d'actualité. Si on se parlait franchement, comme nous l'avions promis, vous aviez suivi l'intégralité du défilé militaire du 1er août 2026, le tout premier défilé présidé par Romuald Ouadaï depuis son accession au pouvoir. Nous espérons que vous y avez pris du goût, cela vous a plu. On se donne rendez-vous l'année prochaine, 1er août 2027. En attendant, on dit infiniment merci à nos confrères de la télévision nationale, grâce à qui nous avons pu avoir les sons, bien sûr, de cette célébration. Portez-vous bien et à dimanche prochain.

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2: il est 22h.
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2: Très chers frères et sœurs, soyez bénis au nom de Jésus-Christ.
3: Ici Nicomé.
2: Très chers frères et sœurs, soyez bénis au nom de Jésus-Christ.
3: Nous vissons, nous vivons, nous donnons notre Dieu Christ ici.
2: Que la grâce et la puissance de Dieu soient sur votre vie.
3: Amen.
2: Je déclare que rien de mauvais ne vous arrivera.
3: Amen.
2: Tout projet satanique contre votre vie et vos activités. Contre votre vie et vos activités. Soit de nul et de nul effet au nom de
3: Jésus-Christ.
2: Je commande aux flèches enflammées de l'ennemi. Que elles ne vous trouveront pas au nom de
3: Jésus-Christ.
2: Tout trou satanique dans lequel vos adversaires, vos ennemis pensent vous voir tomber. Vous n'allez pas tomber dans ces trous au nom de Jésus-Christ.
3: Amen.
2: Ce que vous traversez.

0: c'est maintenant.
1: Nous dégmek bomine din.
0: Je déclare par la puissance de Dieu.
1: Dog bak podo hilo mauto
0: que cela prenne fin.
1: Amen. Amen.
0: Au nom de Jésus-Christ.
1: Au Jésus-Christ ici comme
0: recevez la paix du Christ.
1: Amen.
0: Recevez la joie du Christ.
1: Amen.
0: Au nom de Jésus-Christ.
1: Au Jésus-Christ ici comme
0: amen.
1: Amen.
0: Prophète Christ Olivier Wessou.
1: Dodai docteur Christ Olivier Wessou.
0: Cette nuit.
1: Kariko Zaherime.
0: Le thème de mon message.
1: Orota.
0: Je t'ai vu. Je t'ai vu. Très cher auditeur, auditrice. Écoutez-moi. Tout le monde cherche à être vu. Être protégé. Tout le monde cherche la joie et la paix. Mais beaucoup de personnes se cachent derrière des masques.
1: Mais à mon mes support to vivla to nous tions mes godo
0: beto supposé de les vlado à votre chion mais les glois
1: beto supposé de les vlado à votre chion mais les glois
0: d'autres souffrent en secret
1: mais de les toi au fiesta moto nous glois
0: dans l'anonymat
1: donc et mando nous kundi dodé
0: dans l'anonymat y est toi au fiesta moto nous glois mais des manuels
1: y est toi au fiesta moto nous glois mais des manuels
0: très chers frères et sœurs
1: novissons novillons nous
0: écoutez-moi
1: minotomi
0: toi qui souffres dans le secret
1: y est mené toi au fiesta moto nous glois
0: toi qui traverses une situation non connue
1: y est mené toi nous
0: personne ne sait que tu traverses ça. Tu ris devant tout le monde. Mais en toi-même, tu souffres. J'ai une bonne nouvelle pour toi. Il existe un Dieu. Oui, il existe un Dieu dont les yeux transpercent les secrets les plus profonds de nos vies. Il y a un Dieu qu'on appelle omniscient. Et il voit au-delà de l'œil nu. C'est à cause de cela. Mon thème, je l'ai intitulé Je t'ai vu. Je suis dans Jean chapitre 1, le verset 45 à
1: 50.
0: Je lis. Philippe rencontra Nathanaël et lui dit.
1: Philippe wakbe Nathanaël bodonendo.
0: Nous avons trouvé celui de qui Moïse a écrit dans les lois et dont les prophètes ont parlé.
1: Mimo mendeko Moïse idoto osenwe maleme bododa idoto le dohodego.
0: Jésus de Nazareth.
1: Jésus Christ de Nazareth est ton
0: fils de Joseph.
1: Vi Joseph ou ton.
0: Verset 46.
1: Verset 46.
0: Nathanaël lui dit.
1: Nathanaël wa donendo.
0: Peut-il venir de Nazareth quelque chose de bon?
1: Ben nous d'agbede sigaton son Nazareth ya.
0: Philippe lui répondit.
1: Philippe wak blonen bodo.
0: Viens et vois.
1: Wak boakon.
0: Verset 47.
1: Verset 47.
0: Jésus voyant venir à lui Nathanaël.
1: De Jésus mon bon Nathanaël Naël do edewa.
0: Dis de lui.
1: Edonedo.
0: Edodego.
1: Edodego.
0: Voici vraiment un Israélite.
1: Israël vit nous godedie.
0: En qui il n'y a point de fraude.
1: Deme alosrona mene pepe matite.
0: Verset 48.
1: Verset 48.
0: Nathanaël lui dit.
1: Nathanaël wa donedo.
0: D'où me connais-tu?
1: Fiteo ya nyominde.
0: Jésus lui répondit.
1: Jesua blonedo.
0: Avant que Philippe t'appela.
1: Wenwe.
0: Quand tu étais sous le figuier, je t'ai vu. Alléluia.
1: Amen.
0: Je reprends le verset 48.
1: Verset 48.
0: Nathanaël lui dit.
1: Nathanaël wandonedo.
0: D'où me connais-tu? Jésus lui répondit. Avant que Philippe t'appela. Quand tu étais sous le figuier. Je t'ai vu.
1: Verset 49.
0: Nathanaël répondit et lui dit.
1: Nathanaël wa glona Jésus bodo.
0: Rabbi.
1: Merci.
0: Tu es le fils de Dieu.
1: Yawani vi maouton.
0: Tu es le roi d'Israël.
1: Yawani ahosu Israéliton.
0: Verset 50.
1: Verset 50.
0: Jésus lui répondit, parce que je t'ai dit que je t'ai vu sous le figuier, tu crois? Tu verras de plus grandes choses que celles-ci. Dieu bénit sa parole.
1: Amen.
0: Très chers frères et sœurs dans le Seigneur. Écoutez-moi. Le figuier, c'est un lieu de secret. À l'époque, le figuier était l'endroit où l'on pouvait se retirer pour méditer, pour pleurer, pour prier ou bien rester dans le secret, à l'abri des regards. Toute personne qui avait envie de pleurer à cause d'une situation, mais ne voulant pas que les gens voient ses pleurs, ne voulant pas pleurer devant tout le monde, allait rester sous le figuier.
1: Mais ne les bi de jona via vie neton, bon ma cadine medeni nyen doye toi vivi, to vene nou yeno y vla tifi giti lo glo, nan medeni ma moye blo.
0: Et Nathanaël pensait être seul, invisible, sous ce arbre appelé le figuier.
1: Bon Nathanaël, ouais mon don, et mille dem, ouais ouais mito figuier tu l'aglo, mais dek pepe mato et mille mon.
0: Il voulait certainement pleurer, il voulait certainement passer du temps réfléchir seul par rapport à une situation que peut-être lui-même n'avait pas la solution.
1: Et to didi wene nou nanno ou tono to figiti loglo to nou di jonne me de ou tu matre do blontona.
0: Et après cela, nous voyons l'omniscience de
1: Jésus-Christ.
0: Jésus brise l'anonymat de Nathanaël.
1: Jésus-Christ et
0: lui dit, je t'ai vu. Je t'ai vu. Je t'ai vu. Cette parole prouve que Jésus voit tous les hommes, tous ceux qui ont des problèmes, tous ceux qui vivent des situations et qui sont cachés dans des situations, Jésus vous voit, Jésus connaît ce que tu traverses. Jésus voit même nos combats que nous-mêmes nous ne voyons pas. Nos combats intérieurs, nos larmes secrètes, nos émotions qui nous donnent de l'insomnie, Jésus voit tout ça. Très chers frères et sœurs, tu es dans quel combat que toi-même tu ne comprends pas? Tu es devant quelle situation que toi-même tu ne vois pas? Jésus-Christ de Nazareth te voit. Il connaît ça. Il connaît ce qui se passe avec toi. Il y a d'autres qui vivent des rêves qui ne peuvent pas expliquer. Ils ne savent pas comment expliquer. Ils ne trouvent pas la force d'expliquer ça à sa femme. Elles ne trouvent pas la force d'expliquer ça à son mari. Elle a posé des actes qu'elle sait que si elle explique, ce serait la fin du foyer. Très chers auditeurs et auditrices de cette merveilleuse émission, le figuier cache l'homme aux yeux du monde, mais pas aux yeux du royaume de Dieu. Peut-être vous traversez des combats contre les esprits marins, des esprits aériens, contre les hôtels maléfiques. Je vous informe aujourd'hui,
1: dit
0: Jésus-Christ de Nazareth.
1: Donc Jésus-Christ de Nazareth
0: vous voit. Il voit le combat devant lequel tu es.
1: Et moi, Wande, si nous quoi,
0: le combat contre les esprits marins. Combat que vous menez contre la sirène des eaux qui se passe en secret avec vous, la séduction du monde des ténèbres, la séduction de la sirène des eaux qui veut vous faire tomber, vous mettre dans des situations, les blocages nocturnes. Jésus-Christ est au courant de tout ça. Et je vous informe que tout cela sera exposé à la lumière de Dieu. La sorcellerie que les gens utilisent contre tes activités, la sorcellerie que les gens utilisent contre ton poste, la sorcellerie utilisée contre tes avancements dans le service, la sorcellerie pour t'empêcher d'être à ton poste, je veux t'informer cette nuit que Jésus-Christ est au courant et tout cela sera exposé à la lumière de Dieu. La puissance de Jésus-Christ va se manifester. De la même manière que Jésus a exposé le secret de Nathanaël pour le sauver,
1: Jésus-Christ est au courant.
0: Sa lumière va exposer et détruire les alliances conscientes et inconscientes dans lesquelles vous êtes au nom de Jésus-Christ. Les mariages avec les esprits de nuit, les femmes de nuit, les maris de nuit, la lumière de Jésus-Christ va les exposer pour votre salut, pour votre délivrance, pour votre paix au nom de Jésus-Christ.
1: Alors, les potos.
0: Très cher auditeur et auditrice de cette merveilleuse émission, les blocages financiers tissés depuis sous la mer seront exposés à la lumière de Jésus-Christ. Et vous serez libérés par la puissance de Dieu. Mais je vais vous demander de faire quelque chose. Je vais vous parler de l'âme du jeune devant le combat que vous êtes en train de traverser. Lorsque vous êtes devant un combat et vous vous retrouvez sous le figuier, seul, abandonné à vous-même, ce soir, je vous dis, Jésus-Christ va se manifester. Ajoutez le jeûne à votre prière. Ne soyez pas seulement soucieux. Non, vous avez besoin de la force pour mener le combat. Je vous présente un moment de jeûne exceptionnel qui va vous aider dans ce combat. Le jeûne qui commence demain lundi au camp de prière Brimon Étoile à Akpakpa Kowebo, non loin de l'hôpital de zone de Kowebo. Ce jeûne qui commence demain lundi, demain lundi, juste dans toute la semaine, 5 jours de jeûne et prière, oui, est le moyen pour attirer
2: activer la puissance du Saint-Esprit dans votre vie et briser ces secrets vous, qui vous amènent sous le figuier.
1: Venu enelo enyi alide na donna mi rirlo na dotta.
2: Par le jeûne et la prière.
1: Donc bon, on
2: au nom de Jésus-Christ. Oui, tous ces secrets, ces combats que vous traversez seront localisés. Déracinés. Oui, et leurs œuvres seront détruites complètement au nom de Jésus-Christ. Et tout ce que les ennemis ont semé dans votre vie, dans votre foyer, dans vos activités, dans vos projets, seront déracinés au nom de Jésus-Christ. Très chers frères et sœurs dans le Seigneur, vous qui me suivez présentement dans cette émission, tu te sens suivi peut-être. Tes affaires tombent mystérieusement. Tu vis des blocages sentimentaux inexplicables. Je t'informe que Jésus te voit sous ton figuier.
1: Amen.
2: Auditeur et auditrice de cette merveilleuse émission, ne reste pas seul dans ce combat. Rejoins-nous dès ce lundi. Et ceci pendant 5 jours. 5 jours de jeûne. 5 jours de prière. Pour quitter sous le figuier. Nathanaël n'est pas resté sous le figuier pendant longtemps. Nathanaël n'est pas resté sous le figuier pendant longtemps. Philippe est venu l'enlever du figuier et l'a conduit vers Jésus-Christ. Moi aussi je suis venu vers toi et jouer le rôle de Philippe. Je veux t'enlever de ce figuier et t'amener vers Jésus-Christ. Le thème de ces 5 jours de jeûne et prière, c'est la bataille contre les œuvres de la sirène des eaux. De lundi au vendredi. Le lundi, c'est de midi à
1: 14h.
2: Le mardi, c'est de 18h à
1: 21h.
2: Le mercredi, c'est de 18h à
1: 21h.
2: Le jeudi, c'est de 18h à 21h.
1: Jeudi, 18h à 21h.
2: Le vendredi, c'est le dernier jour du mois. Nous allons commencer à 22h. Jusqu'à 1h pour prendre le contrôle sur le nouveau mois. Très chers frères et sœurs dans le Seigneur, si tu veux plus d'informations, appelle-nous au plus 220.

0: is not.
1: C'est à Papa Kawebo. Non loin de l'hôpital de zone de Kawebo. Viens. Et Jésus-Christ qui a visité Nathanaël et lui a révélé ce qui était caché va te révéler ce qui est caché. Tu es dans les doutes par rapport à ton avenir, par rapport à ton mariage. Jésus-Christ de Nazareth qui a mis à nu ce que Nathanaël vivait va mettre à nu aussi ce que tu vis. Je suis en train de prier pour toi. Dis-moi simplement amen là où tu es. Éternel Dieu des armées, nous te rendons grâce pour ta parole. Tu es le Dieu qui voit dans le secret. Seigneur, de la même manière que ton regard a localisé Nathanaël sous le figuier, que ton œil de feu localise maintenant chaque auditeur, chaque auditrice qui est connecté à cette émission au nom de Jésus-Christ.
2: Amen.
1: Notre Père, notre Dieu, tu vois leurs larmes cachées. Tu vois leur combat invisible. Au nom de Jésus-Christ, manifeste-toi, Seigneur. Manifeste-toi, Seigneur. Nous déclarons ouvertement la guerre sainte contre toute réclamation des eaux.
2: Amen.
1: Toute vie programmée pour couler ou échouer, recevez la délivrance au nom de Jésus-Christ.
2: Amen.
1: Par le feu du Saint-Esprit,
2: amen,
1: nous brisons les secrets.
2: Amen.
1: Nous brisons les mariages de
2: amen
1: nuit.
2: Amen.
1: Nous brisons les blocages financiers.
2: Amen.
1: Nous brisons les œuvres de la sirène des hommes.
2: Amen.
1: Au nom de Jésus-Christ,
2: amen,
1: toute œuvre maléfique tissée dans l'ombre contre un frère, contre une sœur, soit exposée et détruite aujourd'hui au nom de Jésus-Christ.
2: Amen.
1: Notre Père, notre Dieu, nous décrétons que ce programme de séjour est un rendez-vous de miracle au nom de Jésus-Christ.
2: Amen.
1: Notre Père, notre Dieu, que le camp de prière brille mon étoile, devienne un tribunal de jugement contre les ennemis de tes enfants au nom de Jésus-Christ.
2: Amen.
1: Soyez libérés,
2: amen,
1: frères et sœurs, au nom de Jésus-Christ.
2: Amen.
1: Viens, viens pour participer à ce programme.
2: Amen.
1: Et le Seigneur va se manifester.
2: Amen.
1: Nous aurons comme orateur le prophète Christ Olivier Wessou, la prophétesse
2: Jocelyne.
1: Seigneur, assiste-les.
2: Amen.
1: Que ton feu soit sur eux.
2: Amen.
1: Afin qu'ils jouent le rôle que Philippe a joué dans la vie de Nathanaël.
2: Amen.
1: Afin de conduire les hommes, les femmes vers Jésus-Christ de Nazareth.
2: Amen.
1: Au nom de Jésus-Christ de Nazareth.
2: Amen.
1: Écoutez encore l'indication de ce camp de prière.
3: Merci, oh Jésus.
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1: Très chers frères et
2: sœurs,
1: nous disons merci à Dieu. Merci au prophète Chris Olivier Wissou. Merci à la prophétesse
2: Jocelyne.
1: Que le Seigneur Jésus-Christ fasse ce qu'il doit faire.
2: Amen.
1: Le programme commence demain. Pour demain, c'est midi.
2: C'est demain midi.
1: Bon, ben son mardi.
2: À partir de mardi.
1: Mardi, un gant. Tu le peux vous jaillir.
2: C'est ça, 18h.
1: Mercredi, gant. Tu le peux vous jaillir.
2: Mercredi, 18h.
1: Jeudi, gant. Tu le peux vous jaillir.
2: Jeudi, 18h.
1: Bon, ben, j'ai vendredi.
2: Et le vendredi.
1: Gant, ou jamais ton.
2: 22h.
1: Donnez-moi quoi calendrier, mettons-le.
2: Si vous regardez sur vos calendriers.
1: Le vendredi déjà, alors.
2: Vous allez voir que le vendredi prochain.
1: À Zan Godoto, sous l'autre.
2: C'est le dernier jour du mois. Nous ne nous amusons pas avec ce jour sur la montagne Brille mon étoile. Parce que nous ne voulons pas que quelqu'un conduise le moi à notre place. Frères et sœurs, toi qui constate que tu traverses quelque chose que tu n'as personne à expliquer, nous t'invitons à ce programme. Nous ne sommes pas loin de l'hôpital de
1: Zone.
2: Nous ne sommes pas loin de nouveaux magasins. Appelle-nous. 01 97 97 21 29 29 79. Si Jésus tarde à venir, nous allons passer dans la gloire dans le programme et rentrer
1: Amen.
2: Dans le nouveau mois dans la gloire
1: Jésus Christ
2: au nom de Jésus Christ.
1: Amen.
2: Amen.
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1: Âgé de 23 ans et originaire de Dogbo dans le département.
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2: Sarah Agbantou, merci d'être présente à cette conférence publique. Vous êtes la chef de l'unité agriculture au projet d'inclusion des jeunes. Vous animez cette conférence publique avec le Dr Ignace Dautier, expert en agriculture au PRODIGE, et Xavier Zola, expert foncier au PRODIGE. Mesdames, Messieurs, bienvenue à cette conférence publique coordonnée par Papalou Degbenou de Radio Cité Savalou Culture FM.

0: La première question est posée par Bruno Gatli de Radio Sauta FM Malanville.
1: Sarah Agbantou, pourquoi autant d'investissements dans la filière avicole?
2: Pour trois raisons principalement. La première, c'est que la volaille est largement appréciée au niveau national, mais également au niveau régional. Actuellement, la majorité donc de la volaille est importée. Et l'idée, c'est de pouvoir faire la promotion de la volaille produite localement au niveau national. Et c'est vraiment de pouvoir donc, dans le cadre de la structuration et du renforcement de la filière, de cette filière-là, de répondre à une demande nationale, mais également plus tard à une demande régionale. Nous faisons ce que beaucoup d'autres pays dans la sous-région ont fait, qui est de pouvoir vraiment essayer d'avoir une autosuffisance alimentaire, de pouvoir également s'assurer que nous savons ce que nous consommons, nous connaissons la qualité de ce que nous consommons et que ce qui est consommé par des Béninois pourrait être également produit par des Béninois. Ça a été fait dans d'autres pays et c'est dans cette démarche-là qu'il y a aujourd'hui un focus sur la filière avicole. Moi, je ne peux même pas parler sous le couvert donc du ministère de l'Agriculture, de l'Élevage et de la Pêche. Aujourd'hui, nous allons nous concentrer sur l'initiative 1000 jeunes agriculture et cette initiative vient en fait créer des opportunités d'emploi donc dans la filière avicole lorsque nous sommes en train de structurer, de renforcer, de développer et d'étendre cette filière pour les raisons que je viens de citer.
3: Franck Agbenino, journaliste à Radio Tokpa. L'opération aviculture du programme Azoli s'adresse aux jeunes. Alors, Madame Sarah Agbantou, en votre qualité de responsable de l'unité aviculture du programme Azoli, quels sont les jeunes qui peuvent en être bénéficiaires?
2: Les jeunes qui peuvent être bénéficiaires sont des Béninois et des Béninoises âgés de 18 à 30 ans et qui vraiment en fait finalement répondent à l'appel à candidature. Ces jeunes-là, futurs bénéficiaires, n'ont pas besoin d'avoir une expérience en agriculture ni une expérience en aviculture. Il faut avoir une motivation, il faut se rapprocher des ULP, des mairies et écouter justement par ces canaux-là, comme la radio, les annonces d'appel à candidature et de pouvoir donc postuler dans les délais qui sont impartis. Nous avons déjà lancé un premier appel à candidature pour l'Atlantique et l'Ouémé. Nous allons très bientôt en lancer un de nouveau, peut-être un peu plus ciblé pour donc les restes des 10 départements. Donc vraiment, c'est un programme qui est inclusif, qui est adressé aux Béninoises et Béninois âgés de 18 à 30 ans qui ont envie de devenir des futurs champions en élevage de poulets de chair et de vraiment contribuer à la production nationale donc de volailles.
4: Waïdi Assouman de Tchaourou FM. Docteur Ignace Dautier, une fois sélectionné, de quoi le jeune bénéficie de la part du programme Azoli?
5: Le jeune aura beaucoup d'appui, il y aura une série de formations et ensuite des infrastructures et équipements pour l'élevage et les intrants et enfin un appui post-installation. En termes de formation, nous prévoyons une formation sur les compétences entrepreneuriales, une formation sur les compétences de vie, ensuite une formation technique de courte durée sur les bases de l'élevage dans les lycées techniques agricoles du Bénin et après ça, un stage d'immersion en entreprise pendant 2 mois et le jeune va sur le processus de production de poulets de chair du début jusqu'à la fin sur une bande de 500. Et après la formation, maintenant, les jeunes recevront les infrastructures nécessaires composées de 2 poulaillers, de 1000 têtes, c'est-à-dire de 100 mètres carrés, ensuite d'un complexe dortoir magasin. Et après ça, maintenant, il y aura la livraison des équipements pour l'élevage de 1000 têtes dans chaque poulailler. Et après la livraison des équipements, les jeunes auront les intrants à commencer par le poussin d'un jour de 2000 têtes à raison de 1000 têtes dans chaque poulailler. Après, les aliments pour les poussins, les produits vétérinaires. Et après l'installation, on aura un appui à travers d'abord les agrégateurs et chaque jeune sera mis en relation avec un agrégateur qui va le former sur l'itinéraire technique de production. Et à la fin de chaque cycle de production, l'agrégateur vient acheter la production. Après cet appui à la commercialisation, il y aura aussi un appui à travers les vétérinaires qui vont appuyer le jeune dans les divers traitements sur son site. Et il y aura les techniciens avicoles, que nous appelons des techniciens de zone, qui vont superviser les jeunes dans la réalisation de leur activité. Et le troisième appui porte sur le numérique, l'agritech. Il y aura des applications numériques qui seront développées pour appuyer les jeunes dans la gestion de leur ferme avicole. Et quatrièmement, il y aura des formations sur la mise en association et aussi des formations sur la biosécurité après l'installation.
6: Akibato Oruyari de Radio Kone FM de Sinandé. Toujours avec vous, Dr Doche, il y a une phase pilote de 100 jeunes sélectionnés qui est en cours. Où en est-on?
5: Pour la phase pilote qui se réalise dans les départements de l'Atlantique et l'Ouémé, nous avons, après l'étape de sélection, on a démarré par les formations. Donc, en février passé, nous avons réalisé les formations sur les compétences entrepreneuriales et les formations sur les compétences de vie. Actuellement, la formation technique de courte durée dans les lycées techniques se déroule dans les 3 LTA du Sud, à savoir lycée technique agricole Meji de Sekou, lycée technique agricole d'Akonea et lycée technique agricole d'Ajaweré. Parallèlement à la formation ou aux différentes formations, il y a le processus de recrutement des entreprises pour la construction des fermes avicoles qui est en cours. Donc, parallèlement aux formations, nous avons démarré les différentes démarches sur le volet construction des fermes avicoles.
1: La question qui suit est celle de Patrice Savala de Radio Hosanna, Tokbota, Porto Novo.
7: Vous, Madame Sarah Agbantou, aussi bien à Monsieur Xavier Zola, vous qui êtes expert foncier au Prodige, alors quelles sont les obligations faites aux bénéficiaires de cette opération?
2: Je vais démarrer et Monsieur Zola va compléter. Je pense qu'il faut d'abord parler d'opportunité. Avant tout, cette initiative est une opportunité pour les bénéficiaires, une opportunité pour avoir une carrière dans la filière agricole, une opportunité pour avoir la possibilité de pouvoir avoir des revenus de manière régulière. Et avant de parler de devoirs et d'obligations, parlons déjà de l'opportunité qu'est cette initiative. L'idée, c'est de vraiment pouvoir créer des futurs champions d'éleveurs de poulets de chair et de pouvoir contribuer, comme je disais, à la production nationale en volaille et notamment ici en poulet. En termes d'obligations, on est sur une initiative avec un investissement par bénéficiaire d'une taille, d'une échelle assez significative. Pour ne pas dire l'un des plus gros investissements qui a été fait par bénéficiaire ici, quand on compte donc les constructions. En sachant ça, il faudra effectivement que chaque bénéficiaire qui est inscrit et qui a la chance de participer à cette initiative puisse se rendre compte de l'opportunité des investissements et de la hauteur des investissements qui ont été faits, que ce soit en construction, que ce soit en formation, que ce soit en équipement, que ce soit en intrants, que ce soit en accompagnement, également matériel ou immatériel. Donc, en termes d'obligations, la première obligation, c'est de pouvoir donc respecter en fait tout le processus de sélection dans les normes. S'il y a un appel à candidature, de répondre et de postuler à l'appel à candidature en respectant les conditions qui sont requises. La deuxième obligation, c'est lorsque les bénéficiaires sont donc sélectionnés, on demande à chaque bénéficiaire leur disponibilité et leur engagement dans cette initiative afin de pouvoir tirer le meilleur de ce que le programme va leur offrir. Ça demande un engagement en temps, en termes d'obligations. Ça demande, au niveau des formations, de la présence au moment des formations qui sont donc organisées, de l'engagement dans ces formations-là et de l'assiduité, de la discipline. Ça, c'est pendant le processus donc de formation et pré-installation. Lors de la phase d'installation, les obligations des bénéficiaires sont de respecter tout ce qui aura été décrit dans leur contrat. Il y a un contrat entre le bénéficiaire et Prodige et ce contrat donc permet de lister les droits, les obligations et les devoirs des deux parties prenantes. Ici, après l'installation, il est important que donc les éléments qui sont dans ce contrat soient respectés par les bénéficiaires, notamment de pouvoir donc respecter les délais de production, de pouvoir protéger leur site d'élevage qui aura été construit, de pouvoir bien protéger les équipements qui sont mis à disposition, de pouvoir entretenir leur site d'élevage et les équipements, et de pouvoir respecter également leur engagement avec les autres parties prenantes, que ce soit les agrégateurs pour les délais de production. On ne va pas vraiment étaler la liste d'incidents qui pourraient arriver, mais l'idée, c'est qu'ils puissent prendre leurs responsabilités. S'il y a, à un moment donné, abandon du site d'élevage, nous, au niveau du Prodige, les dispositions sont prises afin que, au moins, les investissements qui ont été faits par le gouvernement du Bénin dans le cadre de cette initiative puisse être mis à disposition pour un autre bénéficiaire qui souhaite ardemment pouvoir profiter de cette initiative. Je dis, les jeunes peuvent changer d'avis. Un bénéficiaire en 18 à 30 ans, au début de sa carrière, peut changer d'avis, peut décider que finalement l'élevage de poulets de chair, c'est pas vraiment pour moi. Donc c'est de pouvoir ici avoir la possibilité de le notifier, et il faut savoir qu'il y a d'autres bénéficiaires qui pourraient profiter de cette opportunité. Voilà, communication et respect des engagements contractuels, voilà ce qui est demandé. Et de l'engagement.
8: C'est du s'en tenir au contrat. Le contrat qui va être signé entre le bénéficiaire et le projet, c'est de veiller donc à respecter strictement les clauses qui vont être élaborées. Du point de vue de la terre, en gros, ça va concerner d'une part ceux qui ont leur propre terre ou ceux qui sont venus avec des contrats de bail sur différentes terres. Il faudra veiller à ce que la terre soit à disposition pour au moins une dizaine d'années. Cette clause aussi, je crois, est prévue dans le contrat qui va être signé. Les investissements que l'État fait, donc l'État a mobilisé donc suffisamment de ressources, les investit au bénéfice du bénéficiaire pour l'activité qui doit marcher. Il faut un certain temps pour que l'activité soit rentable et produise tout l'impact attendu. Donc il faut un minimum de 10 ans. Donc ça suppose que le jeune qui veut faire un contrat de bail, pour qu'il soit éligible, la durée du contrat de bail doit être au moins de 10 ans. Donc, il faut vraiment un minimum de 10 ans en termes d'engagement et veiller à ce que cela soit clairement respecté. Pour ceux qui vont s'installer sur les sites collectifs, mais bien entendu, l'obligation, c'est de savoir qu'ils devront rester sur place et sur site, sur les exploitations, pour ce minimum d'années. Si ça ne se passe pas bien et si le bénéficiaire se faisait prendre ou non-respect des obligations, il y aura bien entendu les sanctions qui vont suivre.
5: Et les obligations sur le point de biosécurité, de suivi des fermes, c'est que le bénéficiaire doit habiter normalement sur la ferme. Parce qu'ici, il s'agit de l'élevage des poulets de chair. Et dès que l'élevage est démarré, c'est-à-dire à l'arrivée des poussins, le jeune doit être là et faire des suivis réguliers tous les jours. Et chaque jour, il doit régulièrement, en fonction des outils utilisés pour le chauffage, être régulièrement dans le poulailler pour voir si le chauffage se passe bien. Et ensuite, regarder les comportements des poussins jusqu'à pendant les deux premières semaines. Ce suivi est tellement intense, si bien que le jeune doit dormir sur la ferme. Après ça, sur le point de biosécurité, il y a des normes qu'il faut respecter. Et le projet a déjà élaboré un dépliant à ce sujet et il y a des consignes qui sont sur le dépliant et le jeune a l'obligation de respecter ces consignes, que ce soit sur le site individuel, que le site collectif, et surtout sur le site collectif, c'est tellement exigeant, si bien que les techniciens avicoles aussi vont séjourner sur le site avec les jeunes pour voir s'ils respectent réellement les plans de biosécurité mis à disposition. Parce que si un jeune ne respecte pas ce plan et qu'il y a des problèmes, il y a une maladie chez le jeune, c'est-à-dire ça va propager rapidement et puis ça peut supprimer l'emploi des autres.
9: Théodore Konigi de Radio Public FM de Kérou. Avec vous, Monsieur Zola, toujours sur la question des terres, le jeune doit-il avoir de terres avant de bénéficier ou d'être sélectionné dans l'initiative?
8: La réponse, elle est claire et sans équivoque, non. La preuve, dans le cadre de l'appel à candidature, c'est pas une obligation. Il faudra que le jeune signale qu'il a une disponibilité ou non. Donc, la réponse, comme je dis, ne doit souffrir d'aucune ambiguïté. Le jeune qui postule pour être retenu parmi les jeunes qui vont être installés pour faire, donc dans le cadre du prodige, pour faire de l'agriculture. Ce n'est pas une obligation qu'ils aient du foncier. S'ils en ont, tant mieux. Donc c'est dans ce cadre qu'on parle des sites individuels. Donc le jeune indique qu'il a un site d'au moins 1250 mètres carrés et qui pourra donc servir dans le cadre de l'implantation des poulaillers, de tout ce qui va avec. S'il ne l'a pas, il soumet son dossier. Une fois qu'il est retenu, il va être réorienté sur les sites collectifs qui sont justement identifiés en collaboration donc avec les autorités locales, donc les communes et toutes les autres parties prenantes pour pouvoir abriter donc ces jeunes-là. Il est clair donc que dans la tranche d'âge concernée, on ne saurait exiger donc le fait qu'ils disposent donc d'une propriété foncière, sinon le projet n'aurait pas tout son sens. Donc cette préoccupation elle est bien prise en compte. Le jeune qui n'a pas de terre peut bien postuler et être retenu s'il remplit les autres conditions et donc être installé sur les sites collectifs.
10: Jérôme Sambieni, journaliste Radio Tangeta, La Voix de la Pangaré. La prise en charge des bénéficiaires par le programme Azolé est-elle continuelle, docteur Doché?
5: La prise en charge par le projet n'est pas continuelle, mais les jeunes, une fois sélectionnés et installés, ils auront un appui sur un an à travers les techniciens de zone qui vont les suivre et un appui aussi à travers les vétérinaires aussi. Donc en dehors de ça, il y a des mécanismes qui sont prévus pour les orienter vers d'autres opportunités comme les FNDA. Il y a d'autres opportunités aussi au niveau de MAEP, au niveau des ATDA aussi. Et ces jeunes seront orientés vers ces opportunités. Donc, le projet prévoit un appui, un suivi sur un an après l'installation.
9: Madame Sarah Agbantou, quelles sont donc les actions d'accompagnement qui sont prévues pour commercialiser les poulets de chair chaque 45 jours?
2: La question de la commercialisation est un sujet qui vraiment va déterminer la réussite de cette initiative ou non, au-delà de tout ce qui est formation et installation donc des bénéficiaires. Par rapport à la commercialisation, ce qui est prévu, donc comme je répète, ce projet est un projet qui est axé sur l'emploi des jeunes. Il y a un certain nombre d'autres initiatives au niveau de la filière agricole qui traitent donc du sujet de l'accès au marché en ce moment dans le cadre de la structuration de la filière avicole. Mais de manière spécifique, par rapport à l'initiative 1000 jeunes en agriculture, le dispositif qui est prévu est donc un dispositif où les bénéficiaires vont être accompagnés et encadrés par des agrégateurs. Un agrégateur, dans le cadre de cette initiative, est donc une structure, normalement privée, qui a la possibilité de décider d'encadrer une dizaine de bénéficiaires en moyenne et leur fournit donc un accompagnement sur l'itinéraire technique de production, sur les intrants également, mais surtout assure le rachat de la production auprès des bénéficiaires qui est au niveau de l'Atlantique ou qui est au niveau de la Donga qui décide de produire 1000 poulets de chair tous les 45 jours. Si il ou elle est donc associé à un agrégateur, il ou elle pourra être assuré que sa production sera rachetée par l'agrégateur. Ça permet donc à des bénéficiaires qui débutent l'activité d'élevage de poulets de chair de pouvoir se concentrer sur le volet production et de ne pas avoir à vraiment des difficultés sur le volet de la commercialisation. Et ça permet d'avoir également donc des acteurs qui ne se focaliseront que sur le volet commercialisation et accès au marché avec le volume qu'il faut pour pouvoir se rapprocher d'institutions financières pour obtenir des lignes de crédit également et d'être accompagné également dans le cadre de facilitation au niveau de l'accès au marché. Voilà ce qui est mis en place sur le volet commercialisation et également sur le volet de l'absorption. Comme je disais, aujourd'hui, on est à 100 000 tonnes donc, de volailles congelées qui arrivent sur le territoire national au Bénin. Il y a une opportunité sur la production nationale et cette opportunité-là, l'initiative 1000 jeunes en agriculture, n'en couvre qu'une infime partie.
1: La dernière question de cette conférence publique est posée par Oro Komon Sabi de Kandi FM.
4: Quels sont les espoirs que cette opération aviculture du programme Azoli aboutisse? Ma question s'adresse aux trois conférenciers. D'abord, à vous, Dr. Doche.
5: Il y a une forte volonté gouvernementale qui est nettement en place et qui appuie l'initiative à travers le financement et tous les autres appuis nécessaires pour que l'opération réussisse. En dehors de ça aussi, il y a une forte volonté de la part des bénéficiaires qu'on a déjà remarqué au niveau de la phase pilote qui est en cours. Les bénéficiaires sont tellement motivés pour l'opération. Ces deux éléments que je viens de citer nous donnent de l'espoir que cette opération sera une réussite.
8: En dehors de la volonté politique, c'est vrai, qui est très exprimée, le projet qui est porté à un niveau très élevé, qui est suivi de manière très rapprochée, je crois que c'est un élément important. Ce que je peux dire du point de vue foncier, l'expérience que nous avons menée au cours de la phase pilote dans les départements de l'Atlantique et de l'UEME, nous avons vu des acteurs, que ce soit au niveau national, que ce soit au niveau local, très mobilisés et très sensibilisés sur la cause pour notamment arriver à identifier les différents sites. Si on a rapidement remarqué que les bénéficiaires se trouvaient dans une position où il a été difficile d'avoir de la disponibilité par eux-mêmes, mais on a noté également cette volonté au niveau du nombre de communes. C'est aussi le lieu de saluer tous ces acteurs locaux, tous ces acteurs communaux, tous ces acteurs départementaux. Nous avons vu les préfectures se mobiliser, nous avons vu les communes se mobiliser, que ce soit au niveau des élus, que ce soit au niveau des cadres qui se sont vraiment donnés de manière à ce qu'on puisse donc avoir des éléments tangibles. C'est comme ça que nous avons pu avoir des sites, notamment à Tofor, on en a eu à Kwamassé, on en a eu à Dangbo, à Misirité, à Zé et tout ça. Et donc ce qui permet donc d'avoir vraiment de la disponibilité pour pouvoir espérer abriter donc tous ces jeunes. Mais je pense aussi qu'il y a un fort intérêt quand on voit tout l'engouement par rapport à tous ces dossiers de candidature qui arrivent, tous ceux qui se mobilisent pour envoyer leur projet, pour pouvoir bénéficier donc du projet et pouvoir mener les activités. Donc c'est un ensemble de choses. À la fin, je pense quand même qu'on consomme beaucoup de poulet dans le pays et donc il y a un marché certainement. Comme ça a été souligné tout à l'heure, il y a quand même une part de marché qui existe et qui fait aussi qu'à l'arrivée, la production pourra donc être rapidement consommée et nourrir donc le secteur, nourrir l'activité et donner de la perspective à ces bénéficiaires qui auront cette opportunité.
2: Le premier facteur, c'est un engagement politique sur la question de l'emploi. Cet engagement politique est là et il est présent. Le deuxième facteur, c'était donc de pouvoir mobiliser les fonds pour pouvoir mettre en œuvre cette initiative. Les fonds ont été mobilisés, donc ça, il n'y a plus de barrière à ce niveau-là. Donc aujourd'hui, nous sommes actuellement au troisième facteur. Le troisième facteur, c'est l'adoption de la question de l'emploi des jeunes comme priorité par les différents acteurs, que ce soit les acteurs au niveau donc des mairies, au niveau des départements, au niveau des localités, au niveau du secteur privé et au niveau donc du gouvernement, qu'on puisse vraiment voir l'emploi des jeunes comme une priorité. Mais surtout qu'on voit l'emploi des jeunes et cette initiative également comme une opportunité de développement pour les prestataires privés. Comme je disais, au travers de cette initiative, pour pouvoir faire en sorte que les bénéficiaires puissent élever tous les 45 jours, il faut qu'il y ait des fournisseurs d'intrants qui fournissent les poussins d'un jour à la Provence. Ça va marcher pour eux. Il faut qu'il y ait des transformateurs qui puissent donc transformer le poulet vif qui est produit. Ça, c'est des marchés pour eux tous les 45 jours. Il faut que les mairies soient coopératives également parce que ces bénéficiaires-là vont être au sein de leur communauté d'un point de vue du foncier, mais également d'un point de vue du développement donc de leur localité.

0: Du programme Azoli, Dr Ignace Dautier, expert en agriculture au Prodige, et Xavier Zola, expert foncier au Prodige, ont animé cette conférence publique coordonnée par Papalou Degbenou de Radio Cité Savalou Culture FM.
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